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3: Il est 5h, vous écoutez Évasion, à suivre M. Pokora et Bruno Mars, Adjust Might. C'est le grand réveil qui démarre, on est ensemble jusqu'à 9h30.
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2: Effectivement, c'est moi. Bonjour, bienvenue sur Évasion. Nous sommes mercredi, nous sommes le 6 mai et on vous invite à la prudence. C'est la Saint-Prudence aujourd'hui. 300 euros à vous faire gagner avant la fin de l'émission. On fête les 30 ans de la sortie de l'album Backstreet Boys, les 32 ans d'inauguration du tunnel sous la Manche et aussi la fin du dernier épisode de Friends à la télé américaine. C'était en 2004. C'était donc il y a 22 ans déjà. Waouh! George Clooney à 65 ans, Christian Clavier 74 et Anne Parillo 66 ans ce matin. Si vous avez l'anniversaire de quelqu'un, souhaitez evasionfm.com et on en reparle tout à l'heure. À suivre la météo du jour, pas ouf comme hier, par contre demain ça va aller mieux. Voici M. Pokora, très bon réveil sur Évasion. Bonne journée à vous!

0: écoutez, aujourd'hui, il va pas faire un temps foufou, encore une fois, avec des nuages, des averses par-ci par-là, 12 degrés en moyenne ce matin, pas plus de 14, allez, 15, si on est généreux, par certains endroits. Et voilà la météo pour aujourd'hui. Alors, il y a des endroits où il va pleuvoir et d'autres un peu moins. Je regarde pour demain, pour vous rassurer, demain, il fait beau. Voilà, dernier jour à passer sous la pluie. À suivre Alex Warren dans un instant. Bienvenue sur Évasion.
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0: vous écoutez Évasion, toujours plus de tubes et toujours plus de réveil en douceur aussi, évidemment. L'horoscope va pas tarder, ce sera avant 6h. D'ici là, on va écouter Taylor Swift et vos idées sorties pour un bon mercredi réussi.
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2: Avis aux gourmands, le 31e salon de la gastronomie et artisanat se tiendra à Vernoux-la-Celle ce week-end au complexe sportif Fontaine-Martin. Profitez-en aussi pour faire un tour au marché aux fleurs pour embellir votre jardin, votre balcon, samedi de 10h à 22h et dimanche de 10h à 18h. Ou peut-être préférez-vous chiner les bonnes affaires parmi les nombreux stands du vide-grenier prévus samedi et dimanche de 8h à 18h sur le plateau d'évolution. Les plus jeunes pourront aussi s'amuser sur les nombreux manèges de la fête foraine de samedi à lundi et l'entrée est gratuite. Les mamans volontaires organisent la 12e édition de leur traditionnel vide-grenier. Ce sera vendredi à Montreux. Elles vous donnent rendez-vous de 8h à 17h sur le parking de la piscine des Rougeaux. Vous y trouverez des milliers d'objets à petit prix qui ne demandent qu'à être recyclés. Ce vide-grenier se veut ainsi économique et écologique. Et si vous souhaitez faire partie des exposants et avoir votre stand, comptez 5€ pour une longueur de 5 mètres et réservez au 06 27 13 48 36. Très bonne sortie dans le Sud-Seine-et-Marne à l'écoute d'Évasion.
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1: Avec Slimane, première fois. 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

0: Taylor Swift sur Évasion, Taylor Swift qui a protégé sa voix et son image contre l'IA, puisqu'elle a déposé sa voix. Eh oui, elle a déposé pour toutes les contrefaçons, on va dire. Donc j'imagine que même les remixes non officiels, ça va être un petit peu compliqué. Mais en vrai, elle a raison, sinon c'est la porte à n'importe quoi avec ces IA. À 6h du matin, les infos, la météo, Jack et Carla. Tout ça, les infos, la météo, la musique, tout est fait par des vrais humains sur Évasion. On y met un point d'honneur.
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0: Bélier, les soucis du quotidien ne doivent pas vous freiner. Taureau, votre présence au travail devient indispensable. Gémeaux, la tendresse et la complicité règnent dans votre couple. Cancer, arrêtez de tout remettre au lendemain, affrontez la réalité. Voici le signe du jour, les lions, le véritable amour s'installe pour durer. Vierge, une émotion très forte vous traverse aujourd'hui. Balance, une nouvelle carrière pourrait s'offrir à vous. Scorpion, les moments en famille vous comblent. Sagittaire, une surprise casse votre routine. Capricorne, l'impatience risque de ruiner vos efforts. Verseau, un changement radical va venir bouleverser votre vie. Et Poissons, vos idées créatives se concrétisent enfin.
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0: vous êtes sur Évasion et je vous offre tout à l'heure 300 euros pour faire absolument ce que vous voulez. Voilà, vous les utilisez comme bon vous semble, comme on vous dit. Ce sera à 7h25, 8h25 pour vous inscrire d'ici là. Eh bien, vous allez sur evasionfm.com. Vous allez voir, il y a un formulaire à remplir. On va écouter toujours plus de tubes avec Jack et Carla avant 6h du matin. Très bon réveil à l'écoute d'Évasion.
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3: 6h du matin, bienvenue sur Évasion. À suivre, Charlotte Cardin, juste après les infos, la météo de ce mercredi. Encore un temps gris, mais c'est pas grave, on a de la bonne humeur sur Évasion.
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3: Et c'est avec Brice Charrier.
5: Bonjour Mathieu, bonjour à tous. Comme pour le pont du 1er mai la semaine dernière, attendez-vous à beaucoup de monde sur les routes avec celui du 8 mai. Surtout demain, bison futé voie rouge en Seine-et-Marne, dans toute l'Île-de-France et même sur l'ensemble du pays. Il est conseillé de quitter le 77 avant 14h ou alors après 22h. Vendredi, ça roulera un peu mieux, mais prévoyez quand même de décoller avant 7h ou passer 17h. Samedi, la situation sera normale. Enfin, concernant les retours dimanche, l'idéal est de regagner la Seine-et-Marne avant midi. Après, ça s'annonce chargé jusqu'à minuit. Si vous taxez nos super profits exceptionnels, alors nous ne plafonnerons plus les prix à la pompe des carburants. C'est en substance l'avertissement du patron de Total Energy, Patrick Pouyanné, au gouvernement. La multinationale a engrangé près de 5 milliards d'euros de bénéfices au premier trimestre grâce à la guerre en Iran. De son côté, le gouvernement s'exprimera en début de semaine prochaine pour adapter ses dispositifs de soutien à l'activité économique face justement à la flambée des prix des carburants, précisé hier le Premier ministre Sébastien Lecornu. Enfin, les États-Unis ont annoncé cette nuit que l'opération militaire en Iran était terminée, au moins temporairement. Près de 100 000 retraités ont été privés à tort de leur pension par la complémentaire Agirc-Arrco pendant plusieurs années. Le montant du préjudice se compte en centaines de millions d'euros. Les versements ont été suspendus puis gelés faute de réponse à des courriers de contrôle. La situation pourrait être

0: Béziers, Saint-Fargeau-Pontierry. Cette nouvelle ligne 7711 roulera du lundi au samedi avec une fréquence d'un bus toutes les 30 minutes aux heures de pointe. En football, le Paris Saint-Germain a rendez-vous à Munich ce soir pour le deuxième acte de sa demi-finale de Ligue des Champions contre le Bayern. 8 jours après un match aller d'anthologie au Parc des Princes qui s'était conclu sur la victoire du PSG 5-4. Un avantage que tenteront de conserver les Parisiens pour décrocher une deuxième finale consécutive.
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3: La météo en Seine-et-Marne pour ce mercredi, elle sera grise, elle sera nuageuse, elle sera pluvieuse en tout cas ce matin. Ça devrait être juste sec cet après-midi. 11 degrés ce matin à Chalmaison, 10 du côté de Donne-Marie-Dontilly, 11 pour La Chapelle-Gautier, Bourron-Marlotte, 12 à Nemours. Et cet après-midi, on annonce 13 à Darvaux, 12 à Coutançon, 12 aussi pour Blandy-Melun, 13 à Saint-Moreau et 13 aussi pour Saint-Brice.
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3: 6h03, merci d'avoir choisi le Grand Réveil Évasion en ce mercredi. Allez, c'est pas grave pour la météo, on a de la bonne humeur. Et les anniversaires du jour après Charlotte Cardin. Voici Tant pis pour elle sur Évasion.

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2: Eh oui, bonjour, c'est Mathieu, on est ensemble jusqu'à 9h30, c'est le grand réveil sur évasion. 300 euros à vous faire gagner tout à l'heure dans les zones chrono. On fête les prudences en ce 6 mai et c'est la journée mondiale du jardinage nu. Waouh, wow, attention aux sécateurs quand même. Il y a 22 ans était diffusé le dernier épisode de la série Friends à la télé américaine et il y a 30 ans tout pile sortait l'album Backstreet Boys des... Attention suspense. Oui, des Backstreet Boys. Vous êtes super fort. On va souhaiter un très très bon anniversaire aussi aujourd'hui à l'acteur Christian Clavier qui fête ses 74 ans. Ça, c'est un extrait d'une de ses meilleures interviews. Et très bon anniversaire aussi à George Clooney aujourd'hui qui fête ses 65 ans pour le roi du café.
3: Waters.
2: Eh oui, Waters. On a reçu vos anniversaires aussi de la part de Julie de Milly sur Terrain. Un très joyeux anniversaire à ma meilleure amie Laura qui fête ses 28 ans ce 6 mai. Profite bien de ta journée et garde toujours ton sourire. De la part de Camille de Tourdan, bon anniversaire à ma sœur chérie Elodie. On se retrouve ce soir pour fêter ça comme il se doit.

0: Vous écoutez Évasion, très bon réveil. À suivre toujours plus de tubes, ce sera avec Miley Cyrus. Mais d'abord, l'actu en plus.
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0: C'est un grand classique, mais pourquoi se réveille-t-on au milieu de la nuit? Eh oui, vers 3 ou 4 heures du matin. Eh bien, parce que le sommeil s'organise en cycle d'une heure et demie. Et du coup, au début de la nuit, on est dans un sommeil profond. Et plus les heures défilent, et plus ça devient léger. Du coup, on libère du cortisol, l'hormone de la vigilance, qui nous permet de nous réveiller, en fait. Et si on ouvre les yeux à cet instant, c'est foutu. L'esprit s'active à plein régime. Alors, l'alcool au dîner et le café de l'après-midi accentuent ce phénomène. Moi, j'ai arrêté le café après 17h, parce que j'ai remarqué que c'était fatal. Et la meilleure solution, c'est ne regarder ni l'heure ni le téléphone. Et j'ai même des astuces pour s'endormir très vite. Mais ça, je pense que ce sera dans une autre actu en plus.
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0: Vous écoutez Évasion, toujours plus de tubes et toujours plus de grands réveils aussi. On a reçu un petit message de Sarah qui nous dit « J'ai les yeux qui piquent, mais vous êtes dans mes oreilles et ça m'aide à me réveiller, ça me fait du bien. » Ben, c'est exactement ça, Sarah. C'est notre but. À suivre les infos à 6h30. D'ici là, toujours plus de tubes et quelques idées sorties. Ben, pour ceux qui sont sortis du lit, évidemment.
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2: Vous avez encore jusqu'à la fin de la semaine pour profiter de la fête foraine à Melun. Des dizaines de manèges et de stands sont installés jusqu'à dimanche sur le parking de la piscine et le cage-offre en bord de Seine. Chenilles, palais du rire, auto-tamponneuses et manèges à sensations. Vous avez de quoi vous amuser. La fête est ouverte de 14h à minuit le mercredi et vendredi, ainsi que le week-end, et de 15h à 23h jeudi. Darvaux en fête tout ce week-end, l'association Fêtes et Loisirs d'Arvoltois organise sa fête du village samedi et dimanche et vous aurez de quoi vous occuper. Rendez-vous sur la place de la mairie samedi de 14h à 23h pour de nombreuses animations, un concours de pétanque suivi d'un grand bal sous les lampions. Vous pourrez aussi vous restaurer ou vous amuser dans les manèges de la fête foraine. Et puis dimanche, retour dès 6h du matin et jusqu'à 18h sur cette même place de la mairie pour un vide-grenier géant. L'accès est libre. Je vous souhaite de très belles sorties dans le sud de Seine-et-Marne à l'écoute d'Évasion et je vous rappelle l'adresse pour nous écrire. Événement@évasionfm.com, c'est gratuit.

0: Bon réveil à l'écoute d'Évasion. L'horoscope va pas tarder, ce sera aux alentours de 6h40 dans une dizaine de minutes. Le temps d'écouter D'ici Théodora, toujours plus de tubes. Et les infos, la météo, il est 6h30.
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0: Et c'est avec Brice Charrier.
2: Bonjour Mathieu, bonjour à tous. Comme pour le pont du 1er mai la semaine dernière, attendez-vous à beaucoup de monde sur les routes avec celui du 8 mai. Surtout demain, bison futé voie rouge en Seine-et-Marne, dans toute l'île de France et même sur l'ensemble du pays. Il est conseillé de quitter le 77 avant 14h ou alors après 22h. Vendredi, ça roulera un peu mieux, mais prévoyez quand même de décoller avant 7h ou passer 17h. Samedi, la situation sera normale. Enfin, concernant les retours dimanche, l'idéal est de regagner la Seine-et-Marne avant midi. Après, ça s'annonce chargé jusqu'à minuit. Si vous taxez nos super profits exceptionnels, alors nous ne plafonnerons plus les prix à la pompe des carburants. C'est en substance l'avertissement du patron de Total Energy, Patrick Pouyanné, au gouvernement. La multinationale a engrangé près de 5 milliards d'euros de bénéfices au premier trimestre grâce à la guerre en Iran. De son côté, le gouvernement s'exprimera en début de semaine prochaine pour adapter ses dispositifs de soutien à l'activité économique face justement à la flambée des prix des carburants, a précisé hier le Premier ministre Sébastien Lecornu. Enfin, les États-Unis ont annoncé cette nuit que l'opération militaire en Iran était terminée, au moins temporairement. Près de 100 000 retraités ont été privés à tort de leur pension par la complémentaire Agirc-Arrco pendant plusieurs années. Le montant du préjudice se compte en centaines de millions d'euros. Les versements ont été suspendus puis gelés faute de réponse à des courriers de contrôle. La situation pourrait être normalisée d'ici la fin de l'année. Une nouvelle ligne de bus entre Fontainebleau et Évry-Courcouronnes. Elle s'appelle l'Express 7711 et entrera en service la semaine prochaine, dès lundi. Entre la gare de Fontainebleau-Avon et celle du bras de fer à Évry, la distance sera couverte en seulement une heure, soit une demi-heure de moins que le trajet habituel. Et pas besoin de prendre le RER ni de changer de moyen de transport. L'hôpital de Fontainebleau sera desservi, ainsi que le centre commercial de Villiers-en-Bière, avec des arrêts aussi à Chailly-en-Bière, Boissy-le-Roi, Pringy et Saint-Fargeau-Pontierry. Cette nouvelle ligne 7711 roulera du lundi au samedi avec une fréquence d'un bus toutes les 30 minutes aux heures de pointe. En football, le Paris Saint-Germain a rendez-vous à Munich ce soir pour le deuxième acte de sa demi-finale de Ligue des Champions contre le Bayern, 8 jours après un match aller d'anthologie au Parc des Princes qui s'était conclu sur la victoire du PSG 5-4. Un avantage que tenteront de conserver les Parisiens pour décrocher une deuxième finale consécutive.
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0: La météo en Seine-et-Marne pour ce mercredi, elle sera grise, elle sera nuageuse, elle sera pluvieuse en tout cas ce matin. Ça devrait être juste sec cet après-midi. 11 degrés ce matin à Chalmaison, 10 du côté de Donne-Marie-Dontilly, 11 pour la Chapelle Gauthier, Bourron-Marlotte, 12 à Nemours. Et cet après-midi, on annonce 13 à Darvaux, 12 à Coutançon, 12 aussi pour Blandy-Melun, 13 à Saint-Moreau et 13 aussi pour Saint-Brice.
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0: Vous écoutez Évasion, toujours plus de tubes, l'horoscope dans un instant. Ce sera juste après This Is et Théodora. Voici Mélodrama. Bon début de mercredi sur Évasion.

0: Alors cette chanson, elle est parfaite pour bien se réveiller. Et c'est ce qu'on fait tous les matins. On vous passe des chansons parfaites pour vous réveiller avec Avant 7h, Taylor Swift, ce sera promis. Peut-être Alex Warren aussi, mais d'ici là, l'horoscope. Bon mercredi, bon réveil, bon matin sur Évasion.
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0: Bélier, les soucis du quotidien ne doivent pas vous freiner. Taureau, votre présence au travail devient indispensable. Gémeaux, la tendresse et la complicité règnent dans votre couple. Cancer, arrêtez de tout remettre au lendemain, affrontez la réalité. Voici le signe du jour, les lions, le véritable amour s'installe pour durer. Vierge, une émotion très forte vous traverse aujourd'hui. Balance, une nouvelle carrière pourrait s'offrir à vous. Scorpion, les moments en famille vous comblent. Sagittaire, une surprise casse votre routine. Capricorne, l'impatience risque de ruiner vos efforts. Verseau, un changement radical va venir bouleverser votre vie. Et Poissons, vos idées créatives se concrétisent enfin.
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0: Excellent réveil à l'écoute d'Évasion. 300 euros à vous faire gagner. Ce sera à 7h25 et 8h25 en jouant avec moi aux 10 secondes chrono. On va faire des sons mystères ce matin parce que ça me fait beaucoup rire. Voilà, je vous passe des sons. Vous devrez me dire à qui ça vous fait penser. Par exemple, celui-ci. On cherche un acteur très connu, je pense que c'est facile. Pour vous inscrire à evasionfm.com, on joue tout à l'heure. Taylor Swift à suivre avant 7h. Et bon réveil sur Évasion.
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2: On recrute actuellement un préparateur de commandes à Montereau. Dans une plateforme logistique, vous préparez les commandes clients à l'aide de scanners et de chariots. Vous respectez les délais, contrôlez la qualité des colis, travaillez en entrepôt avec un rythme très soutenu, poste en intérim évolutif vers un CDI. Si jamais vous êtes intéressé par cette offre d'emploi et que vous souhaitez en savoir plus, vous pouvez vous rendre directement sur le site adeco.fr. On recrute un agent administratif à Fontainebleau. Vous assurez le traitement des dossiers, l'accueil téléphonique et la gestion de courriers dans une administration publique. Vous participez également au suivi des demandes internes, postes demandant de l'organisation et une aisance informatique. Si jamais vous êtes intéressé, vous pouvez téléphoner rapidement au 01 60 74 64 64.
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Swift sur Évasion qui se bat contre les IA puisqu'elle a déposé sa voix et aussi et bah, son image, son visage du coup, pour ne pas être reprise et utilisée par par les intelligences artificielles, pardon, je fais l'amalgame. Enfin, on a vite fait de le faire aussi. Et je pense qu'elle a raison. Parce que sinon, son image et sa voix sont repris pour faire n'importe quoi. On peut doubler des films avec sa voix sans son consentement. Là, du coup, elle a dit non, stop. Parce qu'en plus, elle perd de l'argent. Pas folle, la guêpe. On parle argent, bah forcément, on parle d'IA, mais on parle des infos surtout. Ce sera dans moins de 5 minutes. Il est 6h55. Et de la météo de ce mercredi, pas folle. Mais je crois qu'il fera meilleur demain. Et ça, c'est une bonne nouvelle.

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9: Il est 7h du matin, vous écoutez Évasion. À suivre David Guetta, mais d'abord les infos et la météo. Bon mercredi.
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9: Et c'est avec Brice Charrier.
12: Bonjour Mathieu, bonjour à tous. Comme pour le pont du 1er mai la semaine dernière, attendez-vous à beaucoup de monde sur les routes avec celui du 8 mai. Surtout demain, bison futé voie rouge en Seine-et-Marne, dans toute l'île de France et même sur l'ensemble du pays. Il est conseillé de quitter le 77 avant 14h ou alors après 22h. Vendredi, ça roulera un peu mieux, mais prévoyez quand même de décoller avant 7h ou passé 17h. Samedi, la situation sera normale. Enfin, concernant les retours dimanche, l'idéal est de regagner la Seine-et-Marne avant midi. Après, ça s'annonce chargé jusqu'à minuit. Si vous taxez nos super profits exceptionnels, alors nous ne plafonnerons plus les prix à la pompe des carburants. C'est en substance l'avertissement du patron de Total Energy, Patrick Pouyanné, au gouvernement. La multinationale a engrangé près de 5 milliards d'euros de bénéfices au premier trimestre grâce à la guerre en Iran. De son côté, le gouvernement s'exprimera en début de semaine prochaine pour adapter ses dispositifs de soutien à l'activité économique face justement à la flambée des prix des carburants, après précisé hier le Premier ministre Sébastien Lecornu. Enfin, les États-Unis ont annoncé cette nuit que l'opération militaire en Iran était terminée, au moins temporairement. Près de 100 000 retraités ont été privés à tort de leur pension par la complémentaire Agirc-Arrco pendant plusieurs années. Le montant du préjudice se compte en centaines de millions d'euros. Les versements ont été suspendus puis gelés faute de réponse à des courriers de contrôle. La situation pourrait être normalisée d'ici la fin de l'année. Une nouvelle ligne de bus entre Fontainebleau et Évry-Courcouronnes. Elle s'appelle l'Express 7711 et entrera en service la semaine prochaine, dès lundi. Entre la gare de Fontainebleau-Avon et celle du bras de fer à Évry, la distance sera couverte en seulement une heure, soit une demi-heure de moins que le trajet habituel. Et pas besoin de prendre le RER ni de changer de moyen de transport. L'hôpital de Fontainebleau sera desservi, ainsi que le centre commercial de Villiers-en-Bière, avec des arrêts aussi à Chailly-en-Bière, Boissy.

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2: Et oui, bonjour, c'est moi, je suis là jusqu'à 9h30. Nous sommes mercredi le 6 mai. On va jouer aux 10 secondes chrono avant 7h30 avec 300 euros à vous faire gagner. On fête les prudences aujourd'hui et c'est la journée mondiale du jardinage nu. Wouh, allons-y. Wow, attention, les coups de sécateur quand même. On va se rappeler que c'était il y a déjà 22 ans qu'a été diffusé le dernier épisode de la série Friends à la télé américaine. Et il y a 30 ans était sorti l'album Backstreet Boys des... Attention, suspense. Oui, des Backstreet Boys, bien vu. Vous êtes forts. On va souhaiter un très bon anniversaire aujourd'hui à George Clooney.
3: What else?
2: Il fête ses 65 ans. Et Christian Clavier. En fait, lui, c'est 74 ans. Anne Parillo, elle, a 66 ans. Vous avez aussi envoyé des petits messages. On a Camille de Dourdan qui dit bon anniversaire à ma soeur chérie Elodie. À 35 ans, en ce 6 mai, on se retrouve ce soir pour fêter ça comme il se doit. Et Julie de Milly-sur-Terrain dit un très joyeux anniversaire à ma meilleure amie Laura, qui fête ses 28 ans. Profite bien de ta journée et garde toujours ton beau sourire. Dans un instant, une actu en plus. On va dire pourquoi l'après-shampoing rend les cheveux si doux. J'en parle après. Oh, alors elle aussi, elle a des très beaux cheveux. C'est Shakira. Il est plus de 7h10 sur Évasion. 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
2: Allez, on dit qu'on fait ça dans un instant. Un son mystère, un son que je vais vous passer. Faudra deviner à qui ça vous fait penser. 300 euros à gagner. C'est le 10 secondes chrono. Vous aurez 10 secondes pour trouver, vous l'avez deviné. 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Pour vous inscrire, on joue avant 7h30.
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2: Et l'actu en plus ce matin, pourquoi l'après-shampoing rend les cheveux tout doux? Eh bien, c'est grâce à l'électricité statique. Ben oui, le shampoing nettoie en ouvrant les petites écailles qui recouvrent le cheveu. Ça rend rêche et emmêlé. Alors que les molécules de l'après-shampoing sont chargées positivement. Ben oui, alors que le cheveu mouillé, lui, il est négativement chargé. Du coup, les deux s'attirent comme des aimants. Et hop, ça devient un film protecteur. Voilà, le produit vient se coller sur le cheveu pour lisser les écailles. Et hop, le cheveu devient instantanément brillant et facile à coiffer. C'était le petit moment science de ce matin. À suivre Bruno Mars qui a des très beaux cheveux aussi. Et un 10 secondes chrono sur Évasion.
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2: Mais oui, on s'amuse les amis. Mathieu tout seul jusqu'à vendredi. Effectivement, très bon début de semaine et de reprise de la zone C. J'espère que tout va bien pour vous. On reprend les bonnes habitudes avec 300 euros à vous faire gagner dans le 10 secondes chrono ce matin. On joue avec qui Mathieu? Eh bien on joue avec Carole de Montlhéry. Bonjour Carole.
3: Bonjour.
2: Ça va?
3: Oui, ça va, très bien.
2: Ouais, petit mercredi, t'es encore au calme chez toi?
3: Ah non, non, je suis au travail déjà.
2: Oh waouh, à 7h27?
3: Oui, tout à fait.
2: T'es toute seule, il y a des collègues à cette heure-ci?
3: Si, j'ai un collègue qui vient d'arriver.
2: Un collègue, c'est parti. Écoute, je lui offre un café avec ton argent.
3: Oui.
2: On va jouer tout de suite au 10 secondes chrono, 300 euros à gagner cette semaine. Alors ça va être très simple, je vais faire un son mystère, je te passe un son. Il faut que ça te fasse penser à un acteur français très très connu qui fête son anniversaire aujourd'hui. Est-ce que tu es prête?
3: Oui, je suis prête.
2: Attention, ça va aller très vite, c'est parti. À qui te fait penser ce bruit?
3: Christian Clavier.
2: Mais oui, un clavier d'ordinateur, c'est Christian Clavier qui fête aujourd'hui son anniversaire. C'est ma petite boutade du matin, j'en suis extrêmement fier. Bon anniversaire Christian, 74 ans. Eh ben bravo, tu fais partie du tirage au sort de fin de semaine. Je vais te souhaiter un bon mercredi à toi et aux collègues.
3: Merci, ok, merci, toi aussi.
2: Merci, il va falloir avec cette météo. On en reparle juste après Gail, 7h28 sur Évasion.

0: ça sent bon les années 2022. Gail, ABCDEFU, à suivre Kylie Minogue, Elena et les infos, il est 7h30.
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2: Bonjour Mathieu, bonjour à tous. Comme pour le pont du 1er mai la semaine dernière, attendez-vous à beaucoup de monde sur les routes avec celui du 8 mai. Surtout demain, bison futé voie rouge en Seine-et-Marne, dans toute l'île de France et même sur l'ensemble du pays. Il est conseillé de quitter le 77 avant 14h ou alors après 22h. Vendredi, ça roulera un peu mieux, mais prévoyez quand même de décoller avant 7h ou passé 17h. Samedi, la situation sera normale. Enfin, concernant les retours dimanche, l'idéal est de regagner la Seine-et-Marne avant midi. Après, ça s'annonce chargé jusqu'à minuit. Si vous taxez nos super profits exceptionnels, alors nous ne plafonnerons plus les prix à la pompe des carburants. C'est en substance l'avertissement du patron de Total Energy, Patrick Pouyanné, au gouvernement. La multinationale a engrangé près de 5 milliards d'euros de bénéfices au premier trimestre grâce à la guerre en Iran. De son côté, le gouvernement s'exprimera en début de semaine prochaine pour adapter ses dispositifs de soutien à l'activité économique face justement à la flambée des prix des carburants, a précisé hier le Premier ministre Sébastien Lecornu. Enfin, les États-Unis ont annoncé cette nuit que l'opération militaire en Iran était terminée, au moins temporairement. Près de 100 000 retraités ont été privés à tort de leur pension par la complémentaire AGIRC-ARRCO pendant plusieurs années. Le montant du préjudice se compte en centaines de millions d'euros. Les versements ont été suspendus puis gelés faute de réponse à des courriers de contrôle. La situation pourrait être normalisée d'ici la fin de l'année. Une nouvelle ligne de bus entre Fontainebleau et Évry-Courcouronnes. Elle s'appelle l'Express 7711 et entrera en service la semaine prochaine, dès lundi. Entre la gare de Fontainebleau Avon et celle du Bras de Fer à Évry, la distance sera couverte en seulement une heure, soit une demi-heure de moins que le trajet habituel. Et pas besoin de prendre le RER ni de changer de moyen de transport. L'hôpital de Fontainebleau sera desservi, ainsi que le centre commercial de Villiers-en-Bière, avec des arrêts aussi à Chailly-en-Bière, Boissy-le-Roi, Pringy et Saint-Fargeau-Pontierry. Cette nouvelle ligne 7711 roulera du lundi au samedi avec une fréquence d'un bus toutes les 30 minutes aux heures de pointe. En football, le Paris Saint-Germain a rendez-vous à Munich ce soir pour le deuxième acte de sa demi-finale de Ligue des Champions contre le Bayern. 8 jours après un match aller d'anthologie au Parc des Princes qui s'était conclu sur la victoire du PSG 5-4. Un avantage que tenteront de conserver les Parisiens pour décrocher une deuxième finale consécutive.
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0: La météo en Seine-et-Marne pour ce mercredi, elle sera grise, elle sera nuageuse, elle sera pluvieuse. En tout cas ce matin, ça devrait être juste sec cet après-midi. 11 degrés ce matin à Chalmaison, 10 du côté de Donne-Marie-Dontilly, 11 pour La Chapelle-Gautier, Bourron-Marlotte, 12 à Nemours. Et cet après-midi, on annonce 13 à Darvaux, 12 à Coutançon, 12 aussi pour Blandy-Melun, 13 à Saint-Moreau et 13 aussi pour Saint-Brice.
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0: Elle fait une pause en ce moment même. En tout cas, c'est ce qu'elle a déclaré. Voici Elena. Tout a changé. 7h33 sur Évasion. L'horoscope dans quelques minutes. Très bon début de mercredi à vous.
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0: sur Évasion, 8h20. C'est le jour des enfants, nous dit Salomé de Bry-sur-Marne. Elle nous dit, voilà, un bon mercredi. Bon, sous la pluie, il va falloir trouver des activités en intérieur. Et oui, les vacances sont finies. Il y a certains bounchous qui ne travaillent toujours pas le mercredi. Eh bien, bisous à tout le monde. Justement, vos petites dédicaces dans un instant. On peut nous les laisser sur WhatsApp 07 68 60 50 17. On avait Laetitia de Lannanville qui nous a écrit hier pour parler des Tortues Ninja. C'était l'anniversaire des Tortues Ninja hier. Mais d'abord, voici M. Pokora et l'horoscope.
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0: Bélier, les soucis du quotidien ne doivent pas vous freiner. Taureau, votre présence au travail devient indispensable. Gémeaux, la tendresse et la complicité règnent dans votre couple. Cancer, arrêtez de tout remettre au lendemain, affrontez la réalité. Voici le signe du jour, les lions, le véritable amour s'installe pour durer. Vierge, une émotion très forte vous traverse aujourd'hui. Balance, une nouvelle carrière pourrait s'offrir à vous. Scorpion, les moments en famille vous comblent. Sagittaire, une surprise casse votre routine. Capricorne, l'impatience risque de ruiner vos efforts. Verseau, un changement radical va venir bouleverser votre vie. Et Poissons, vos idées créatives se concrétisent enfin.
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0: Damien David sur Évasion, on a reçu vos messages. Un message pour dire que malgré le temps tout gris, on prend ça comme une excuse parfaite pour rester tranquille et profiter de la part de Marion de Breteuil qui visiblement peut rester chez elle. Bah, profitez-en bien Marion. Et un coucou pour vous dire qu'au bureau, quelqu'un a encore emprunté avec des guillemets mon mug préféré. Il circule maintenant de bureau en bureau. Enquête en cours de la part de Claire de Otis. Oula, ça sort la loupe et le monocle. Mode Sherlock Holmes activé. Bon courage à suivre. Alex Warren sur Évasion.
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Warren sur Évasion. Passez une très belle matinée. 300 euros à vous faire gagner avant 8h30. 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En attendant les infos à 8h, dans 4 minutes, donc après Purple Disco Machine.

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3: Il est 8h, vous êtes bien sûr Évasion, mercredi 6 mai. Jack et Carla, dans un instant, après les infos et la météo. Dernier jour de mauvais temps, je vous le dis.
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3: C'est avec Brice Sarrier. Bonjour Brice.
4: Bonjour Mathieu, bonjour à tous. Le tribunal administratif de Melun rejette le recours déposé par le frère de l'assassin présumé de Dominique Bernard. Le professeur de français avait été poignardé à mort dans son lycée à Arras en 2023 par un ancien élève radicalisé. Frappé d'une mesure d'expulsion prise le mois dernier par le préfet du Val-d'Oise, le frère de l'accusé se trouve depuis dans le centre de rétention du Ménil-Amelot. Il avait saisi la justice pour contester l'obligation de quitter la France. Mais le tribunal de Melun considère que la décision du préfet ne peut être contesté au regard des éléments, estimant qu'on ne pouvait exclure tout risque pour l'ordre public si le requérant restait sur le territoire. Comme pour le pont du 1er mai, la semaine dernière, attendez-vous à beaucoup de monde sur les routes avec celui du 8 mai, surtout demain. Bison futé voie rouge en Seine-et-Marne, dans toute l'Île-de-France et même sur l'ensemble du pays. Il est conseillé de quitter le 77 avant 14h ou alors après 22h. Vendredi, ça roulera un peu mieux, mais prévoyez quand même de décoller avant 7h ou passer 17h. Samedi, la situation sera normale. Enfin, concernant les retours dimanche, l'idéal est de regagner la Seine-et-Marne avant midi. Après, ça s'annonce chargé jusqu'à minuit. Le gouvernement s'exprimera en début de semaine prochaine pour adapter ses dispositifs de soutien à l'activité économique face à la flambée des prix du carburant. De son côté, le patron de Total Energy, Patrick Pouyanné, prévient « Si vous taxez nos super profits exceptionnels, alors nous ne plafonnerons plus les prix à la pompe des carburants. » La multinationale a engrangé près de 5 milliards d'euros de bénéfices au premier trimestre grâce à la guerre en Iran. Enfin, les États-Unis ont annoncé cette nuit que l'opération militaire là-bas était terminée et les escortes de navires dans le détroit d'Ormuz suspendues, le temps de voir si un accord pouvait être finalisé et signé avec l'Iran. La filière des biocarburants représente 1 millier d'emplois en Seine-et-Marne, un chiffre fourni par le syndicat des énergies renouvelables. Près de la moitié sont des emplois directs et en plus des indirects, d'autres sont induits par la consommation des ménages ou la dépense publique liée au secteur. En tout, près de 41 000 emplois sont soutenus en France par les biocarburants. En football, le Paris Saint-Germain a rendez-vous à Munich ce soir pour le deuxième acte de sa demi-finale de Ligue des Champions contre le Bayern, 8 jours après un match

0: Il est 8h10 et vous écoutez Évasion.
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0: Oui, c'est Mathieu, je suis avec vous jusqu'à 9h30 avec un petit cadeau avec moi, 300 euros pour vous à gagner avant 8h30. On va fêter les prudences aujourd'hui. Nous sommes le 6 mai et c'est la journée mondiale du jardinage nu. C'est la fête. Attention. Au coup de sécateur, c'est extrêmement dangereux. Alors, je ne sais pas si on peut le fêter, mais en tout cas, c'est un 6 mai 2004 qu'a eu lieu la diffusion du dernier épisode de Friends aux États-Unis. Du coup, c'est un jour très triste et c'était il y a 22 ans déjà. En fait, les 30 ans tout pile de la sortie de l'album Backstreet Boys de... Oui, Backstreet Boys, vous êtes très fort. Et il y a 32 ans, on inaugurait aussi le tunnel sous la Manche. Mais aujourd'hui, j'ai mis un t-shirt, donc ça ne se voit pas. On fête des anniversaires aujourd'hui. On a George Clooney qui fête ses 65 ans.
3: What else?
0: Bah oui, quoi d'autre? Anne Parillo, 66 ans. Et Christian Clavier. Ça, c'est un extrait de lui quand il est au bureau. Il fête ses 74 ans. De votre part, des anniversaires d'auditeurs, auditrices, de la part de Julie de Milly sur Terrain. Un très joyeux anniversaire à ma meilleure amie Laura qui fête ses 28 ans aujourd'hui, 6 mai. Profite bien de ta journée et garde toujours ton sourire. Je ne sais pas pourquoi elle précise la date. Et de la part de Camille de Dourdan, bon anniversaire à ma sœur chérie. Pour tes 35 ans aujourd'hui, on se retrouve ce soir pour fêter ça comme il se doit. Et là, ça rime. Et moi, j'aime beaucoup les rimes riches. J'aime la richesse dans son état général. De toute façon, 6%, qu'est-ce que c'est selon vous? Eh bien, c'est le chiffre du jour. Ce sera juste après Joe qu'on va en parler. Voici End of Beginning.

0: écoutez Évasion, vous avez raison. Il est 8h15, bienvenue, 300 euros à gagner dans un instant. Ça vous dit? Vous vous inscrivez sur évasionfm.com. On va faire un son mystère. Bah oui, comme à 7h25, mais aujourd'hui ça s'y prêtait. Et vous allez voir, ça va être extrêmement facile. On cherche un acteur américain cette fois qui habite près du lac de Côme. En tout cas, une époque, il était là-bas, en Italie. Voilà. On a aussi un chiffre du jour, chers amis. 6%, c'est ce que cet investissement peut vous rapporter. On a Tiffen qui nous propose le livret d'épargne populaire. C'est pas du tout ça. On parle de 6% parce que c'est quand même mieux que le livret A. Donc, bah forcément, je vous en parle. Ce serait intéressant de le savoir. Charlotte Cardin, dans un instant. Ah oui, tant pis pour le livret A. Non, c'est le livret. Tant pis pour elle. Ah, j'ai voulu faire une transition, ça ne marche pas. Tant pis. Tant pis pour moi, du coup. Le chiffre du jour, je vous donne la réponse avant 9h. Je vous kiffe, bisous. Bon début de matin.
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2: Effectivement, on s'amuse tous les matins. On joue aux 10 secondes chrono. Cette semaine, 300 euros à gagner. Et ce matin, je ne fais que des sons mystères parce que, écoutez, l'actu s'y prête et ça me fait beaucoup rire. Je suis avec Ludovic de Broglie pour jouer avec moi ce matin. Bonjour, Ludovic.
3: Bonjour.
2: Comment ça va?
3: Très bien. Très bien.
2: Ouais, comme un matin?
3: Très bien.
2: Ouais.
3: Sous la couette encore, donc ça va.
2: Oh la chance! Qu'est-ce que tu prends plus tard? Mercredi, non? Vacances?
3: Non, je travaille pas.
2: Ah la chance! Allez, venez, on fait tous ça. Un petit revenu universel, c'est parti. Et bien justement, pour mettre du beurre dans les épinards, peut-être 300 euros, mais pour ça, il va falloir trouver la bonne réponse. On va faire un son mystère, je vais passer un extrait. Alors, il va être très court, mais je compte sur toi pour deviner de qui il s'agit, ok?
3: Ok.
2: C'est parti.
4: What else?
2: Je leur mets, parce que c'est vrai que c'est très court.
4: What else?
2: Et maintenant, c'est à toi, à ton avis. Qui dit Waters?
3: C'est super connu, comme je suis fan de café, c'est Georges Clooney.
2: Oui, c'est Georges Clooney, effectivement. Bon, il y avait un piège, ça aurait pu être Dua Lipa, parce qu'elle a repris le flambeau. Mais non, c'est bien George qui fête son anniversaire aujourd'hui. Bon anniversaire, George, puisque tu as 65 ans. Et je me permets de le tutoyer. Du coup, toi, t'as pas encore pris ton café ce matin?
3: Non, mais dans pas très longtemps.
2: Eh bah tu penseras à nous. Bah retourne sous la couette, merci à toi. On rejoue demain 7h25, 8h25. Voici Calvin Harris sur Évasion. Il est 8h27.

0: Vous écoutez Évasion, à suivre l'horoscope de ce mercredi. Le signe du jour, figurez-vous que ce ne sont pas les béliers. Je suis déçu. Et non, ce sont les lions. On écoutera aussi Ed Sheeran. Mais d'abord, voici les infos et la météo. Il est 8h30 sur Évasion. Bonne journée.
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0: C'est avec Brice Sarrier. Bonjour Brice.
2: Bonjour Mathieu, bonjour à tous. Le tribunal administratif de Melun rejette le recours déposé par le frère de l'assassin présumé de Dominique Bernard. Le professeur de français avait été poignardé à mort dans son lycée à Arras en 2023 par un ancien élève radicalisé. Frappé d'une mesure d'expulsion prise le mois dernier par le préfet du Val-d'Oise, le frère de l'accusé se trouve depuis dans le centre de rétention du Mesnil-Amelot. Il avait saisi la justice pour contester l'obligation de quitter la France. Mais le tribunal de Melun considère que la décision du préfet ne peut être contesté au regard des éléments, estimant qu'on ne pouvait exclure tout risque pour l'ordre public si le requérant restait sur le territoire. Comme pour le pont du 1er mai, la semaine dernière, attendez-vous à beaucoup de monde sur les routes avec celui du 8 mai, surtout demain. Bison futé voie rouge en Seine-et-Marne, dans toute l'Île-de-France et même sur l'ensemble du pays. Il est conseillé de quitter le 77 avant 14h ou alors après 22h. Vendredi, ça roulera un peu mieux, mais prévoyez quand même de décoller avant 7h ou passer 17h. Samedi, la situation sera normale. Enfin, concernant les retours dimanche, l'idéal est de regagner la Seine-et-Marne avant midi. Après, ça s'annonce chargé jusqu'à minuit. Le gouvernement s'exprimera en début de semaine prochaine pour adapter ses dispositifs de soutien à l'activité économique face à la flambée des prix du carburant. De son côté, le patron de Total Energy, Patrick Pouyanné, prévient « Si vous taxez nos super profits exceptionnels, alors nous ne plafonnerons plus les prix à la pompe des carburants. » La multinationale a engrangé près de 5 milliards d'euros de bénéfices au premier trimestre grâce à la guerre en Iran. Enfin, les États-Unis ont annoncé cette nuit que l'opération militaire là-bas était terminée et les escortes de navires dans le détroit d'Ormuz suspendues, le temps de voir si un accord pouvait être finalisé et signé avec l'Iran. La filière des biocarburants représente 1 millier d'emplois en Seine-et-Marne, un chiffre fourni par le syndicat des énergies renouvelables. Près de la moitié sont des emplois directs et en plus des indirects, d'autres sont induits par la consommation des ménages ou la dépense publique liée au secteur. En tout, près de 41 000 emplois sont soutenus en France par les biocarburants. En football, le Paris Saint-Germain a rendez-vous à Munich ce soir pour le deuxième acte de sa demi-finale de Ligue des Champions contre le Bayern. 8 jours après un match aller d'anthologie au Parc des Princes qui s'était conclu sur la victoire du PSG 5-4. Un avantage que tenteront de conserver les Parisiens pour décrocher une deuxième finale consécutive.
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0: La météo en Seine-et-Marne pour ce mercredi, elle sera grise, elle sera nuageuse, elle sera pluvieuse en tout cas ce matin. Ça devrait être juste sec cet après-midi. 11 degrés ce matin à Chalmaison, 10 du côté de Donne-Marie-Dontilly, 11 pour la Chapelle Gautier, Bourron-Marlotte, 12 à Nemours. Et cet après-midi, on annonce 13 à Darvaux, 12 à Coutançon, 12 aussi pour Blandy-Melun, 13 à Saint-Moreau et 13 aussi pour Saint-Brice.
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0: 6%, c'est ce que cet investissement peut vous rapporter. Et ce n'est pas le livret A, c'est le chiffre du jour. J'attends vos propositions sur la page Facebook Évasion. À suivre l'horoscope du jour et Ed Sheeran, caméra tout de suite.

0: Pink, Just Like a Pill sur Evasion. Ah, ça vous fait sécher là, le chiffre du jour. 6%, c'est ce que cet investissement peut vous rapporter, c'est pas le livret A. Ah là, vous êtes un peu coincé là. Il y a Tiffen qui dit le livret d'épargne populaire, c'est pas ça du tout. J'attends vos propositions et vos réponses avant 9h. Dans un instant, Katsai et l'horoscope. Lyon, signe du jour aujourd'hui, c'est parti, 8h40.
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0: Bélier, les soucis du quotidien ne doivent pas vous freiner. Taureau, votre présence au travail devient indispensable. Gémeaux, la tendresse et la complicité règnent dans votre couple. Cancer, arrêtez de tout remettre au lendemain, affrontez la réalité. Voici le signe du jour, les lions, le véritable amour s'installe pour durer. Vierge, une émotion très forte vous traverse aujourd'hui. Balance, une nouvelle carrière pourrait s'offrir à vous. Scorpion, les moments en famille vous comblent. Sagittaire, une surprise casse votre routine. Capricorne, l'impatience risque de ruiner vos efforts. Verseau, un changement radical va venir bouleverser votre vie. Et Poissons, vos idées créatives se concrétisent enfin.
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0: 4 sur Amazon, il est 8h44 et vous avez trouvé le chiffre du jour. Oh, vous êtes pas rigolo ce matin. Le chiffre du jour d'aujourd'hui, 6%, c'est ce que peut vous rapporter cet investissement. Et ce n'est pas le livret A. Quelqu'un a trouvé la bonne réponse. Tiffen a dit le livret d'épargne populaire. Non, c'est pas ça du tout. Voilà. Mais vous avez encore quelques minutes pour regarder, pour trouver. Parce que je trouve ça quand même rigolo, rigolus. Aujourd'hui, nous sommes le mercredi 6 mai. Je vais lire un petit peu vos messages que vous vous êtes envoyés. Un message pour dire que malgré le temps tout gris, on prend ça comme une excuse parfaite pour rester tranquille et profiter. C'est Marion de Breteuil qui dit ça. Bon, en même temps, ça aurait pu être aussi Ludovic de Broglie, parce qu'on a joué avec lui tout à l'heure. Et il était encore au fond de son lit, voilà, pour jouer avec nous. Donc il y en a pour qui c'est encore les vacances, visiblement. Et puis on a Claire de Otis qui nous dit un coucou pour vous dire qu'au bureau, quelqu'un a encore emprunté avec des guillemets. Mon mug préféré, maintenant il circule de bureau en bureau. Oui, mais tu le vois. Tu sais qu'il l'a, du coup. Si c'est un mug avec un truc dessus spécial. S'il est tout blanc et que vous avez tous des mugs blancs, bon, bah du coup, il n'est pas vraiment, voilà. Mais s'il est un peu personnalisé, bah ça se voit. Dans un instant, rendez-lui son mug, bon sang. Dans un instant, Miley Cyrus. Et je me dis à chaque fois, je suis à la bourre, faut que j'accélère. Eh ben non, je prends le temps de vous parler parce que j'aime ça le matin. Il est 8h46 et je suis en retard.
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Miley Cyrus sur Évasion, 8h55. Il est grand temps de vous donner la réponse du chiffre du jour. 6%, c'est ce que cet investissement peut vous rapporter. Et ce n'est pas le livret A. Tiffen avait dit le livret d'épargne populaire, le LEP, pas du tout. Laetitia a trouvé depuis tout à l'heure, elle dit en investissant dans une vache. Eh bien oui, dans une vache laitière, sachez que c'est un taux de 6% annuel. Voilà, c'est des animaux loués à des agriculteurs et ça leur revient moins cher que de les acheter. Donc ça les aide. Et c'est super. Voilà, je vous mets tous les détails sur la page Facebook à suivre les infos, la météo. Et The Weeknd, tout de suite sur...

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0: Il est 9h, vous êtes sur Évasion. Dans un instant, Taylor Swift, mais d'abord les infos, la météo en ce mercredi 6 mai. Bienvenue, bon courage.
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0: C'est avec Brice Sarrier. Bonjour Brice.
8: Bonjour Mathieu, bonjour à tous. Le tribunal administratif de Melun rejette le recours déposé par le frère de l'assassin présumé de Dominique Bernard. Le professeur de français avait été poignardé à mort dans son lycée à Arras en 2023 par un ancien élève radicalisé. Frappé d'une mesure d'expulsion prise le mois dernier par le préfet du Val-d'Oise, le frère de l'accusé se trouve depuis dans le centre de rétention du Mesnil-Amelot. Il avait saisi la justice pour contester l'obligation de quitter la France. Mais le tribunal de Melun considère que la décision du préfet ne peut être contesté au regard des éléments, estimant qu'on ne pouvait exclure tout risque pour l'ordre public si le requérant restait sur le territoire. Comme pour le pont du 1er mai, la semaine dernière, attendez-vous à beaucoup de monde sur les routes avec celui du 8 mai, surtout demain. Bison futé voie rouge en Seine-et-Marne, dans toute l'Île-de-France et même sur l'ensemble du pays. Il est conseillé de quitter le 77 avant 14h ou alors après 22h. Vendredi, ça roulera un peu mieux, mais prévoyez quand même de décoller avant 7h ou passer 17h. Samedi, la situation sera normale. Enfin, concernant les retours dimanche, l'idéal est de regagner la Seine-et-Marne avant midi. Après, ça s'annonce se charger jusqu'à minuit. Le gouvernement s'exprimera en début de semaine prochaine pour adapter ses dispositifs de soutien à l'activité économique face à la flambée des prix du carburant. De son côté, le patron de Total Énergie, Patrick Pouyanné, prévient « Si vous taxez nos super profits exceptionnels, alors nous ne plafonnerons plus les prix à la pompe des carburants. » La multinationale a engrangé près de 5 milliards d'euros de bénéfices au premier trimestre grâce à la guerre en Iran. Enfin, les États-Unis ont annoncé cette nuit que l'opération militaire là-bas était terminée et les escortes de navires dans le détroit d'Ormuz suspendues, le temps de voir si un accord pouvait être finalisé et signé avec l'Iran. La filière des biocarburants représente 1 millier d'emplois en Seine-et-Marne, un chiffre fourni par le syndicat des énergies renouvelables. Près de la moitié sont des emplois directs et en plus des indirects, d'autres sont induits par la consommation des ménages ou la dépense publique liés au secteur. En tout, près de 41 000 emplois sont soutenus en France par les biocarburants. En football, le Paris Saint-Germain a rendez-vous à Munich ce soir pour le deuxième acte de sa demi-finale de Ligue des Champions contre le Bayern. 8 jours après un match aller d'anthologie au Parc des Princes qui s'était conclu sur la victoire du PSG 5-4. Un avantage que tenteront de conserver les Parisiens pour décrocher une deuxième finale consécutive.
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0: La météo en Seine-et-Marne pour ce mercredi, elle sera grise, elle sera nuageuse, elle sera pluvieuse en tout cas ce matin. Ça devrait être juste sec cet après-midi. 11 degrés ce matin à Chalmaison, 10 du côté de Donne-Marie-Dontilly, 11 pour la Chapelle Gautier, Bourron-Marlotte, 12 à Nemours. Et cet après-midi, on annonce 13 à Darvaux, 12 à Coutançon, 12 aussi pour Blandy-Melun, 13 à Saint-Moreau et 13 aussi pour Saint-Brice.
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0: Bienvenue sur Évasion, 9h15, et j'accueille tout de suite Cyril, bonjour.
1: Bonjour Mathieu.
0: Comment ça va?
1: Bah super bien, mieux que le temps.
0: Oui, non mais vendredi fait beau.
1: Ah bah c'est bien ça, vendredi, pour le week-end.
0: Samedi ça va, oui exactement.
1: Super.
0: Histoire de bien remplir les nappes phréatiques, et puis après c'est bon. Toi tu nous offres un très joli cadeau en plus.
1: On va au Futuroscope, on y va en famille, il y a des nouveautés, il y a T-Rex pour aller rencontrer, j'imagine, le T-Rex.
0: Génial.
1: Et puis la Serre des Mondes, c'est une nouvelle attraction, où là on est dans un monde fantastique.
0: Bah, suis le bonjour T-Rex.
1: Moi j'irai voir les dinosaures moi.
0: Bah attends, évidemment. Du coup, star du jour, faut deviner quelqu'un ce matin.
1: Oui, quelqu'un qui chante.
0: Est-ce que ce serait pas un acteur?
1: Non, je crois pas.
0: Oui. C'est pas Christian?
1: Non.
0: Pas Christian Clavier. Ok, très bien. Pas de soucis. David Guetta dans un instant.
1: Ah, il y a du budget dans cette émission.
0: T'as vu? On a pris 3 heures d'enregistrer un vrai clavier. 9h16, bah nous on se retrouve demain. Bisous, bonne journée.
1: Bah bisous.
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Freddy, bon courage au travail. La semaine est bientôt terminée. Bah oui, parce que demain soir, week-end, après il y a 3 jours de repos, c'est bien. Hein, c'est comme ça régulièrement en ce moment avec ce mois de mai. Sabrina Carpenter, je vous sers l'espresso derrière Matt Pokora, quand même sur Évasion. Alors...

0: frais, tout neuf. J'adore, hein. Il est de retour, le belge Pierre Demars sur Évasion avec Je pense à vous. C'est une mise en bouche de son deuxième album qu'il est en train de finaliser. Pierre Demars, vous l'avez déjà entendu sur Évasion avec Dua Lipa sur le titre This Waltz. Et puis tout seul à l'époque, il chantait Un jour je marierai un ange. Pierre qu'on retrouvera en concert à l'Olympia à Paris les 8 et 9 décembre. La musique s'enchaîne sur Évasion. Amir Alain Parfaite, Pink et Bruno Mars tout de suite. Belle matinée.
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26: c'est un extrait de Christophe Maé, La Lune.

0: qui est stylo. Dans 10 minutes, on va jouer ensemble. Il va falloir trouver la star du jour pour partir au Futuroscope. C'est le cadeau ce matin sur Évasion. Elena, on écoute. Et puis Alex Warren tout de suite.
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0: mercredi matin avec toujours plus de tubes et des cadeaux à gagner sur Évasion.
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0: En retrouvant la star du jour, cette star, elle porte des lunettes noires. C'est quelqu'un qu'on a connu par le biais du groupe Section d'Assaut. Il a un lien familial avec Dadju. Et je peux ajouter aussi que notre star du jour a sorti beaucoup de tubes ces dernières années. Bon, qui est ce chanteur, vous l'avez ? Si oui, appelez Évasion 09 72 10 11 60. Dès maintenant, nouvelle sélection ce matin pour la finale des prochains jours. Et en jeu, ce séjour pour 4 personnes au Futuroscope, avec hébergement compris. Vous pourrez tester T-Rex, ça permet de remonter le temps, de rencontrer les dinosaures. Et puis la Serre des Mondes, autre nouveauté 2026 au Futuroscope. 09 72 10 11 60. J'attends le nom de la star de jour ce matin au standard. Jack et Carla sont là et Coldplay sur Évasion.
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1: L'année prochaine, ce titre-là aura 30 ans déjà. Angels, Robbie Williams sur Évasion.
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1: 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Jessie J dans pas longtemps et voici Joe. Belle matinée.

0: Et vas-y, on déroule sa playlist musicale tous les jours avec à l'instant Teddy Swims. Au ciné, on déroule les bandes pour le film. Il y a peut-être un film qui vous a tapé dans l'œil dernièrement. Michael, Le Diable s'habille en Prada 2 ou un autre. Hein. Vous voulez emmener vos proches et faire une sortie cinéma? Dans ce cas, venez gagner vos places sur Évasion. Ce sera cet après-midi avec Simon à la question du drive, 16h10, 17h10. Les sorties, on en parle tout de suite. Il y aura Olivia Dean et Charlotte Cardin juste après.
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2: Avis aux gourmands, le 31e salon de la gastronomie et artisanat se tiendra à Vernoux-la-Celle ce week-end au complexe sportif Fontaine-Martin. Profitez-en aussi pour faire un tour au marché aux fleurs pour embellir votre jardin, votre balcon, samedi de 10h à 22h et dimanche de 10h à 18h. Ou peut-être préférez-vous chiner les bonnes affaires parmi les nombreux stands du vide-grenier prévus samedi et dimanche de 8h à 18h sur le plateau d'évolution. Les plus jeunes pourront aussi s'amuser sur les nombreux manèges de la fête foraine de samedi à lundi et l'entrée est gratuite. Les mamans volontaires organisent la 12e édition de leur traditionnel vide-grenier. Ce sera vendredi à Montreux. Elle vous donne rendez-vous de 8h à 17h sur le parking de la piscine des Rougeaux. Vous y trouverez des milliers d'objets à petit prix qui ne demandent qu'à être recyclés. Ce vide-grenier se veut ainsi économique et écologique. Et si vous souhaitez faire partie des exposants et avoir votre stand, comptez 5€ pour une longueur de 5 mètres et réservez au 06 27 13 48 36. Très bonne sortie dans le sud de Seine-et-Marne à l'écoute d'Évasion.
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2: Dance au programme dans quelques minutes, Like Lee avec I Follow Rivers, Angèle sera là pour Balance ton quoi et c'est Miley Cyrus qui ouvre leur Dream as One sur Evasion. Et...

0: ça motive avant l'arrivée prochaine du week-end. Bah oui, parce qu'il y a un jour férié vendredi, du coup la semaine est un petit peu plus courte. Courage, vous qui avez du travail. Dans pas longtemps, Shakira ou encore Taylor Swift sur Évasion. Et c'est le moment de retrouver la star du jour. Papier, stylo, allez, on mène l'enquête.
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0: À la clé, deux journées en famille au Futuroscope. C'est un séjour carrément. Vous passerez deux jours sur place, mais avec l'hôtel compris et les petits déjeuners. On va au Futuroscope en famille. Ça va faire plaisir aux enfants. Découvrir les nouveautés 2026, comme la Serre des Mondes ou encore T-Rex. Il y a des attractions, des spectacles et puis des choses en intérieur. Comme ça, s'il pleut, vous n'êtes pas malheureux. La star du jour, eh bien, c'est quelqu'un qui porte des lunettes noires. On l'a connu en tant que rappeur à l'époque dans le groupe Section d'Assaut. Il a un lien familial avec Dadju, et puis il a chanté la même avec Vianney. En solo, c'était Je me tire, Bella et tant d'autres tubes, si vous avez son nom. J'attends votre réponse maintenant au standard 09 72 10 11 60. Le 09 72 10 11 60. Nouvelle sélection ce matin pour la finale de fin de semaine. Et on va justement entendre la star du jour après Taylor Swift sur Évasion. Surtout, n'éteignez pas la radio.
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Vianney avec la star du jour, à l'instant sur Évasion, la même. Bon, je pense que vous l'avez trouvé la star du jour. Il y a un séjour au Futuroscope à gagner cette semaine. On va poursuivre cette demi-heure de tube non-stop avec Damiano David, Wanti Kulti et Shakira. Voici Zou sur Évasion. 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

0: Avant midi sur Évasion, il y aura Daisy Joseph Kamel et David Guetta.
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0: Et à l'antenne, il y a Erika de Volpénil. Bonjour Erika.
3: Coucou, ça va?
0: Bah ça va super bien, j'entends que tu es en pleine forme.
3: Ah bah moi je suis super contente, je vous ai à l'antenne, je vais peut-être partir au Futuroscope avec les mignons, donc je suis contente.
0: Bon, écoute, je te le souhaite, t'es au travail, tu bosses dans l'immobilier, là tu t'es mis un petit peu à l'écart pour participer.
3: Exactement.
0: Là, le Futuroscope c'est quand même un séjour pour la famille, avec hôtel compris, petit déjeuner. Il y a des nouveautés, je ne sais pas si tu connais T-Rex et la Serre des Mondes.
3: Non, pas du tout, justement, on aimerait bien tester avec mes garçons, là ils seraient très contents, ils ont 8 ans et 10 ans et ça serait génial pour eux.
0: Bon, pour sélectionner ce matin et accéder à la finale, il va falloir trouver le chanteur. Chanteur qui a toujours des lunettes noires sur le nez. On l'a connu par le groupe de rap Section d'Assaut. Il a interprété Bel Âge, Me Tire, et puis c'est le frère de Dadju. Alors on parle de qui, Erika?
3: On parle de Gims, bien sûr.
0: Bah oui, c'est Gims qui a 40 ans aujourd'hui.
3: 40 ans, ah ouais,
0: quand même. Eh ouais, et je me rends compte que j'ai le même âge que lui et on n'a pas la même carrière, tu vois.
3: Ouais, je pense qu'on n'a pas le même budget non plus tous les deux.
0: On a un micro chacun devant le nez, mais on n'a pas le même revenu, on n'a pas le... Voilà, c'est chacun sa route, hein, chacun son chemin, comme on dit.
3: Excellent.
0: Bon, Erika, t'es sélectionnée pour la finale. Écoute, je croise les doigts pour toi.
3: Eh ben, je croise les doigts, puis n'hésite pas à me rappeler vendredi sans problème, moi je répondrai au téléphone.
0: Bah écoute, je te souhaite bonne chance, et puis si tu veux voir Gims, il sera au Festival Solidaise à Paris-Longchamp, ce sera le 26 juin. Voilà, t'as l'info.
3: Ah, excellent. Eh ben, il va falloir qu'on gagne des places alors avec Évasion aussi.
0: Ah bah, va falloir voir ça. Hein. Bon, je te souhaite une belle journée, Erika. Et puis,
3: à bientôt.
0: Merci pour ton sourire, à bientôt. Vous aussi, vous sélectionnez demain, il reste encore une place avec la star du jour, 10h10, 11h10 sur Évasion, le Futuroscope en jeu, et puis on écoute David Guetta dans pas longtemps. Gone, gone, gone, c'est après l'emploi.
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4: On recrute un conducteur de bus à Avon. Vous assurez le transport de voyageurs sur les lignes urbaines et scolaires. Vous veillez à la sécurité des passagers et au respect des horaires. Permis D obligatoire avec Fimo Voyageurs. Travail en horaires variables incluant les week-ends. CDI avec formation interne possible. Si jamais vous êtes intéressé par cette offre d'emploi, vous pouvez vous rendre directement sur transdev.com. On recrute un chargé de recrutement justement à Damary-les-Lys dans une agence RH. Vous sourcez des candidats, menez des entretiens et suivez des missions en entreprise. Vous travaillez sur différents secteurs, logistique, industrie, tertiaire. Bonne communication et organisation demandée. Il s'agit d'un poste en CDI. Vous pouvez téléphoner au 01 60 65 15 00.
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3: Comme d'habitude à la mi-journée, on regarde l'actualité avec Catside dans pas longtemps, Clara Luciani, Bruno Mars. C'est une nouvelle heure de tube que je vous propose juste après l'info.
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6: Bonjour à tous, une nouvelle ligne de bus entre Fontainebleau et Évry-Courcouronnes. Elle s'appelle l'Express 7711 et entrera en service la semaine prochaine. Dès lundi, entre la gare de Fontainebleau-Avon et celle du Bras de Fer à Évry, la distance sera couverte en seulement une heure, soit une demi-heure de moins que le trajet habituel. Et pas besoin de prendre le RER ni de changer de moyen de transport. L'hôpital de Fontainebleau sera desservi ainsi que le centre commercial de Villiers-en-Bière, avec des arrêts aussi à Chailly-en-Bière, Boissy-le-Roi, Pringy et Saint-Fargeau-Pontierry. Cette nouvelle ligne 7711 roulera du lundi au samedi avec une fréquence d'un bus toutes les 30 minutes aux heures de pointe. Amazon va investir plus de 15 milliards d'euros en France sur 3 ans, avec à la clé la création de 7000 emplois. 4 nouveaux centres de distribution vont ainsi ouvrir en Eure-et-Loire, dans l'Oise, le Rhône et le Haut-Rhin. Le ministère de l'Éducation nationale s'attend à une chute drastique des résultats au brevet des collèges cette année en raison des nouvelles règles d'obtention qu'il a fixées. La part du contrôle continu va diminuer. Selon les projections, le taux de réussite à l'examen pourrait s'établir à seulement 75%, comme il y a 30 ans. Le nombre de mentions risque aussi de nettement baisser. Le tribunal administratif de Melun rejette le recours déposé par le frère de l'assassin présumé de Dominique Bernard. Le professeur de français avait été poignardé à mort dans son lycée à Arras en 2023 par un ancien élève radicalisé. Frappé d'une mesure d'expulsion prise le mois dernier par le préfet du Val-d'Oise, le frère de l'accusé se trouve depuis dans le centre de rétention du Mesnil-Amelot. Il avait saisi la justice pour contester l'obligation de quitter la France. Mais le tribunal de Melun considère que la décision du préfet ne peut pas être contestée au regard des éléments, estimant qu'on ne pouvait exclure tout risque pour l'ordre public si le requérant restait sur le territoire. Comme pour le pont du 1er mai la semaine dernière, attendez-vous à beaucoup de monde sur les routes avec celui du 8 mai. Surtout demain, bison futé voie rouge en Seine-et-Marne, dans toute l'Île-de-France et même sur l'ensemble du pays. Il est conseillé de quitter le 77 avant 14h ou alors après 22h. Vendredi, ça roulera un peu mieux, mais prévoyez quand même de décoller avant 7h ou passé 17h. Samedi, la situation sera normale. Enfin, concernant les retours dimanche, l'idéal est de regagner la Seine-et-Marne avant midi. Après, ça s'annonce chargé jusqu'à minuit. Enfin, plus que quelques heures avant le match du PSG à Munich en Ligue des Champions de football. Match retour face au Bayern après le 5-4 pour Paris de l'année.
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0: Saint-Jean-Baptiste-Déjeuner.
1: En planant avec Calogero en apesanteur à l'instant. Et là, vous serez en apesanteur devant ce spectacle-là.
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1: 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The Weeknd, c'est dans pas longtemps. Alex Warren aussi avec Fever Dream. Et puis on regarde la météo pour cet après-midi.
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3: Il a beaucoup plu ces dernières heures sur le département. C'est le cas depuis hier, mais là ça se calme un peu. L'épisode touche à sa fin et cet après-midi est moins humide. Le ciel reste toutefois bien chargé de nuages et des averses peuvent encore tomber à Nemours ou Nangy. Pour voir le soleil, il faudra attendre demain. Côté température, peu d'évolution. Les maximales ne dépassent pas les 15 degrés sur l'ensemble de la Seine-et-Marne.
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The Weeknd sur l'évasion, le week-end qui va démarrer un peu plus tôt cette semaine. Et il y aurait quand même 300 euros à gagner vendredi en jouant avec Mathieu pendant le grand réveil évasion, 5h-9h30. Mathieu qui sera là demain matin. Voici This is Théodora.

0: Taylor Swift sur Evasion, The Fate of Ophelia. Je vais vous laisser entre les mains expertes de Théo. À partir de 13h, il vous accompagne avec vos tubes préférés. Il vous parlera cadeaux aussi. Il y aura des cadeaux à gagner. Donc restez bien sur Evasion. 13h, on fera aussi un nouveau point sur l'info. Et puis en fin d'après-midi, autre cadeau encore à gagner avec la question du drive. Il y aura des places de ciné en jeu. Où sortir ? À part le cinéma, on en parle tout de suite. Et puis Lady Gaga approche ou encore Jack et Carla sur Evasion. Salut !
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2: Vous avez encore jusqu'à la fin de la semaine pour profiter de la fête foraine à Melun. Des dizaines de manèges et de stands sont installés jusqu'à dimanche sur le parking de la piscine et le cage-offre en bord de Seine. Chenilles, palais du rire, auto-tamponneuses et manèges à sensations, vous avez de quoi vous amuser. La fête est ouverte de 14h à minuit le mercredi et vendredi, ainsi que le week-end, et de 15h à 23h jeudi. Darvaux en fête tout ce week-end, l'association Fêtes et Loisirs d'Arvoltois organise sa fête du village samedi et dimanche et vous aurez de quoi vous occuper. Rendez-vous sur la place de la mairie samedi de 14h à 23h pour de nombreuses animations, un concours de pétanque suivi d'un grand bal sous les lampions. Vous pourrez aussi vous restaurer ou vous amuser dans les manèges de la fête foraine. Et puis dimanche, retour dès 6h du matin et jusqu'à 18h sur cette même place de la mairie pour un vide-grenier géant. L'accès est libre. Je vous souhaite de très belles sorties dans le sud de Seine-et-Marne à l'écoute d'Evasion et je vous rappelle l'adresse pour nous écrire. Evenement@evasionfm.com, c'est gratuit.
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0: et je sens et j'ai le pif là-dessus. Vous allez passer une belle après-midi avec Evasion, vos tubes préférés. Après l'actu, rendez-vous avec Imagine Dragon, c'est avec Charlotte Cardin.
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3: Bonjour à tous, une nouvelle ligne de bus entre Fontainebleau et Évry-Courcouronnes. Elle s'appelle l'Express 7711 et entrera en service la semaine prochaine. Dès lundi, entre la gare de Fontainebleau-Avon et celle du bras de fer à Évry, la distance sera couverte en seulement une heure, soit une demi-heure de moins que le trajet habituel. Et pas besoin de prendre le RER ni de changer de moyen de transport. L'hôpital de Fontainebleau sera desservi ainsi que le centre commercial de Villiers-en-Bière, avec des arrêts aussi à Chailly-en-Bière, Boissy-le-Roi, Pringy et Saint-Fargeau-Pontierry. Cette nouvelle ligne 7711 roulera du lundi au samedi avec une fréquence d'un bus toutes les 30 minutes aux heures de pointe. Amazon va investir plus de 15 milliards d'euros en France sur 3 ans, avec à la clé la création de 7000 emplois. 4 nouveaux centres de distribution vont ainsi ouvrir en Eure-et-Loire, dans l'Oise, le Rhône et le Haut-Rhin. Le ministère de l'Éducation nationale s'attend à une chute drastique des résultats au brevet des collèges cette année en raison des nouvelles règles d'obtention qu'il a fixées. La part du contrôle continu va diminuer. Selon les projections, le taux de réussite à l'examen pourrait s'établir à seulement 75%, comme il y a 30 ans. Le nombre de mentions risque aussi de nettement baisser. Le tribunal administratif de Melun rejette le recours déposé par le frère de l'assassin présumé de Dominique Bernard. Le professeur de français avait été poignardé à mort dans son lycée à Arras en 2023 par un ancien élève radicalisé. Frappé d'une mesure d'expulsion prise le mois dernier par le préfet du Val-d'Oise, le frère de l'accusé se trouve depuis dans le centre de rétention du Ménil-Amelot. Il avait saisi la justice pour contester l'obligation de quitter la France, mais le tribunal de Melun considère que la décision du préfet ne peut pas être contestée au regard des éléments, estimant qu'on ne pouvait exclure tout risque pour l'ordre public si le requérant restait sur le territoire. Comme pour le pont du 1er mai la semaine dernière, attendez-vous à beaucoup de monde sur les routes avec celui du 8 mai, surtout demain. Bison futé, voie rouge en Seine-et-Marne, dans toute l'île de France et même sur l'ensemble du pays. Il est conseillé de quitter le 77 avant 14h ou alors après 22h. Vendredi, ça roulera un peu mieux, mais prévoyez quand même de décoller avant 7h ou passé 17h. À samedi, la situation sera normale. Enfin, concernant les retours dimanche, l'idéal est de regagner la Seine-et-Marne avant midi. Après, ça s'annonce chargé jusqu'à minuit. Enfin, plus que quelques heures avant le match du PSG à Munich en Ligue des Champions de football. Match retour face au Bayern après le 5-4 pour Paris.
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0: Alors là, j'ai deux bonnes nouvelles pour vous. D'une, mercredi début d'après-midi, on se rapproche déjà du week-end, rapport à la semaine de 4 jours, et puis un beau cadeau à gagner.
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0: 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On continue. Après la météo, il y aura Georges Ezra notamment, ou encore Miley Cyrus.
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3: Il a beaucoup plu ces dernières heures sur le département. C'est le cas depuis hier, mais là ça se calme un peu. L'épisode touche à sa fin et cet après-midi est moins humide. Le ciel reste toutefois bien chargé de nuages et des averses peuvent encore tomber à Nemours ou Nangy. Pour voir le soleil, il faudra attendre demain. Côté température, peu d'évolution. Les maximales ne dépassent pas les 15 degrés sur l'ensemble de la Seine-et-Marne.
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Alors, vous l'avez vu ou pas, Michael, biopic sur Michael Jackson, qui a battu des records, hein, qui fait déjà partie des biopics les plus rentables de tous les temps. Le voici, le King of Pop sur Evasion.

0: Et à l'image du film Michael, hein, dont on parlait il y a quelques minutes sur Evasion, lui aussi va battre beaucoup de records et je pense très rapidement. Alex Warren sur Evasion, regardez pas la fenêtre, la météo, pas top, hein. Il fait gris, et si on rajoutait un petit peu de couleur dans ce mercredi? Voilà, comme ça, avec des tubes ensoleillés, joyeux, qu'on adore et qu'on va mettre très très fort. Peut-être pour reprendre le boulot après la pause déj, Hop a Light de Taylor Swift, on l'écoute en entier après l'info job.
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2: On recrute un technicien de maintenance à Melun. Dans une entreprise industrielle, vous assurez la maintenance préventive et corrective des équipements de production. Vous interviendrez sur les pannes mécaniques et électriques et vous garantissez également la continuité des lignes. Le poste demande de la rigueur, de l'autonomie et un sens de l'analyse. Horaire en journée avec possibilité d'astreinte. Il s'agit d'un CDI avec évolution possible. Si jamais vous êtes intéressé, rendez-vous vite sur francetravail.fr. On recrute un infirmier en hôpital à Nemours, au sein du centre hospitalier Sud-Seine-et-Marne. Vous prenez en charge les patients en service de soins généraux. Vous réalisez également les soins techniques, surveillance médicale et vous travaillerez en équipe. Si jamais vous êtes intéressé, vous pouvez téléphoner dès à présent au 01 64 45 19 00.
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0: Bon, tout se passe bien dans votre après-midi, ouais, on peut continuer. Parfait. Au son de vos tubes préférés. Il y aura Ed Sheeran tout à l'heure, Katy Perry, grand classique, et puis David Guetta maintenant.
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0: Ça fait partie des tubes qui véhiculent beaucoup de nostalgie. Hein. Dès qu'on les entend, quel bonheur sur Evasion. Katy Perry avec Teenage Dream. Votre rêve là de suite, peut-être partir en vacances, voir du soleil. Hein. Patience, ça se rapproche. On peut déjà commencer à préparer les vacances, bien sûr. Checker un peu l'itinéraire à la destination, faire le planning. Et puis bien sûr, télécharger l'application Evasion gratuite pour pouvoir nous écouter où vous le souhaitez, hein, sur votre lieu de vacances, même très très très très loin. Je compte sur vous. La météo maintenant. Il y aura The Lumineers juste après. Ça va être très bon ça, Doja Cat également. Et puis Bruno Mars.
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2: Il a beaucoup plu ces dernières heures sur le département. C'est le cas depuis hier, mais là ça se calme un peu. L'épisode touche à sa fin et cet après-midi est moins humide. Le ciel reste toutefois bien chargé de nuages et des averses peuvent encore tomber à Nemours ou Nangy. Pour voir le soleil, il faudra attendre demain. Côté température, peu d'évolution. Les maximales ne dépassent pas les 15 degrés sur l'ensemble de la Seine-et-Marne.
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0: Ah, c'est le cas de le dire. Allez, zou, maintenant on joue sur Evasion.
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0: Et alors franchement, j'ai tellement envie de vous dire ce qu'il y a dans ce concert, le Star Actour 2026. En tout cas, c'est une réussite totale. Le concert va s'arrêter à l'Accor Arena de Paris le 20 mai prochain. Évidemment, je vais pas vous spoiler, mais il y a des performances bien sûr qui ont marqué cette dernière saison de la Star Academy. Et puis pas mal de belles surprises. Voilà, des duos entre élèves, des collégiales, des chansons solo. Enfin bref, vous allez adorer, ça c'est certain. 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Bonne chance. Alex Warren sera là après l'agenda.
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3: Avis aux gourmands, le 31e salon de la gastronomie et artisanat se tiendra à Vernoux-la-Celle ce week-end au complexe sportif Fontaine-Martin. Profitez-en aussi pour faire un tour au marché aux fleurs pour embellir votre jardin, votre balcon, samedi de 10h à 22h et dimanche de 10h à 18h. Ou peut-être préférez-vous chiner les bonnes affaires parmi les nombreux stands du vide-grenier prévus samedi et dimanche de 8h à 18h sur le plateau d'évolution. Les plus jeunes pourront aussi s'amuser sur les nombreux manèges de la fête foraine de samedi à lundi et l'entrée est gratuite. Les mamans volontaires organisent la 12e édition de leur traditionnel vide-grenier. Ce sera vendredi à Montreux. Elles vous donnent rendez-vous de 8h à 17h sur le parking de la piscine des Rougeaux. Vous y trouverez des milliers d'objets à petit prix qui ne demandent qu'à être recyclés. Ce vide-grenier se veut ainsi économique et écologique. Et si vous souhaitez faire partie des exposants et avoir votre stand, comptez 5€ pour une longueur de 5 mètres et réservez au 06 27 13 48 36. Très bonne sortie dans le sud Seine-et-Marne à l'écoute d'Evasion.
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Évasion, vas-tu préférer à cette heure-ci au boulot, certainement. Coucou à vous, hein, au bureau, dans les commerces ou autres, dans les voitures également, à la maison, bref. Vous écoutez Évasion, vous le souhaitez, vous profitez de vos tubes préférés dans tous les cas, avec la suite notamment Vianney, David Guetta avec Sia ou encore Charlotte Cardin, qui a parlé récemment du concert qu'elle a donné à l'Accor Arena de Paris. Elle a dit que c'était

0: Le concert le plus important de sa vie. Eh, cocorico, hein. En tout cas, c'était extraordinaire. Bah, pour fêter ça, on va l'écouter sur Charlotte Cardin. Après la météo, ça sera tant pis pour elle.
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2: Il a beaucoup plu ces dernières heures sur le département. C'est le cas depuis hier, mais là, ça se calme un peu. L'épisode touche à sa fin et cet après-midi est moins humide. Le ciel reste toutefois bien chargé de nuages et des averses peuvent encore tomber à Nemours ou Nangy. Pour voir le soleil, il faudra attendre demain. Côté température, peu d'évolution. Les maximales ne dépassent pas les 15 degrés sur l'ensemble de la Seine-et-Marne.
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Oh bah non, bah c'est trop bête, partez pas comme ça. En plus, franchement, c'est pas le moment sur Invasion. Une envie d'une petite chorégraphie, allez, tous en ligne. Bah, c'est le morceau adéquat pour ça. Voici Katsai sur Invasion.

0: Le fabuleux mélodrama sur Évasion. 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La suite, Miley Cyrus, ou encore Sophie Lisbextor sur Evasion. Et dès 16h, vous retrouvez Simon. Salut, belle fin de journée, à demain.
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0: Bienvenue sur Évasion. On termine l'après-midi ensemble avec Taylor Swift et Elena à suivre après les infos locales. Il est 16h. Bonne fin d'après-midi.
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0: Et c'est avec Olivier Doyen.
3: Bonjour Simon, bonjour à tous. Le nombre de noyades a augmenté en Seine-et-Marne. Santé publique France en a recensé 20 durant l'été 2025 dans le département. 9 d'entre elles ont été suivies d'un décès. Un an plus tôt, en 2024, 16 personnes s'étaient noyées dans les eaux seine-et-marnaises entre le 1er juin et le 30 septembre et 6 d'entre elles étaient décédées. Au total en France, 1418 noyades ont été recensées au cours de l'été 2025. 409 se sont révélées mortelles. À l'approche des beaux jours, Santé publique France entend poursuivre la prévention, surtout en cas de forte chaleur. La justice valide l'exclusion d'une étudiante infirmière. Le tribunal administratif de Melun a rejeté le recours déposé par la jeune femme et donne raison à l'Institut de formation en soins infirmiers de l'hôpital Sud-Seine-et-Marne. Le 6 février 2024, l'étudiante avait été exclue pendant 3 mois de l'établissement basé à Samois-sur-Seine pour avoir stationné son véhicule sur les places réservées au personnel. Or, le règlement intérieur interdit aux étudiants d'en bénéficier et la mesure leur avait été rappelée par les formateurs. Mais la jeune femme jugeait la sanction disproportionnée et elle avait saisi la justice. Le tribunal l'a déboutée, notamment au regard du caractère offensant de son attitude lors de l'entretien disciplinaire. Le litre de samplon 95 E10 n'a jamais été aussi cher en France. Son prix s'élève en moyenne à 2,038 € ce mercredi, soit 32 centimes de plus qu'à la fin du mois de février. Un écart de 50 centimes même pour le diesel qui s'affiche aujourd'hui à 2,22 € en moyenne. Le gouvernement envisage de nouvelles mesures d'aide qui seront présentées la semaine prochaine. Les 800 000 collégiens qui passent le brevet cette année sont désormais fixés. Les deux disciplines de l'épreuve de sciences ont été tirées au sort aujourd'hui. Et comme l'an dernier, il s'agit de la physique, chimie et des SVT, les sciences de la vie et de la terre. Pas de technologie donc au programme cette année. Marie-Anne Margueté vent debout contre la fermeture de plusieurs classes à la rentrée. La sénatrice communiste de Seine-et-Marne annonce sur les réseaux sociaux avoir écrit à la directrice académique. Elle s'oppose à la carte scolaire qui prévoit plusieurs fermetures de classes à la rentrée dans l'école des Roches à Nangis, mais aussi à Soignon-en-Brie ou encore à Villiers-Saint-Georges. Marie-Anne Margueté alerte sur la situation fortement dégradée de notre département et déplore un taux d'encadrement nettement plus faible que celui en vigueur au niveau de l'académie. Elle réclame un dialogue approfondi pour maintenir les moyens éducatifs dans ces écoles. Les Seine-et-Marnais prêts à se faire vacciner avant un voyage à l'étranger. Vous avez peut-être prévu de quitter la France pour vos prochaines vacances, peut-être même pour partir assez loin. Et en fonction de votre destination, il faudra présenter un carnet de vaccination à jour. Pour cela, vous pouvez désormais compter aussi sur votre pharmacien. Il est habilité pour prescrire et administrer les vaccins. 82% des Seine-et-Marnais se disent intéressés par cette possibilité dans le cadre d'un voyage à l'étranger, selon une enquête OpinionWay pour Valneva. La météo, encore quelques gouttes demain sur le sud de Seine-et-Marne, mais les éclaircies referont enfin leur retour entre les nuages. Le mercure en profitera pour remonter un peu. 12 à 14 degrés le matin, 16 l'après-midi à Nangis, 17 à Provins, Montreux, Nemours, Fontainebleau et Melun. Bonne fin de journée.
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0: Bonne fin d'après-midi avec les tubes d'évasion. Shakira nous rejoint tout de suite. Shakira, elle a chanté devant plus de 2 millions de personnes. C'était samedi dernier lors d'un méga concert gratuit à Rio. Shakira avec la Tortura à suivre après la météo de la région.
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0: La journée de demain dans le sud Seine-et-Marne débutera avec un ciel partagé entre nuages et éclaircies. Quelques timides averses possibles. Côté température, on attend le matin 6 degrés à Toussaint, 7 à Nemours, 8 degrés à Vimpelle, 9 degrés à Montreux-Foyonne. Le même type de temps au programme l'après-midi, entre soleil et légère pluie. Les maximales prévues pour demain, 17 degrés à Verneuil-les-Tons et Nangis, 18 à Vimpelle, 19 degrés à Damary et Provins.
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0: Merci d'écouter Évasion. À suivre, Bruno Mars et Slimane après l'agenda sorti.
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2: Vous avez encore jusqu'à la fin de la semaine pour profiter de la fête foraine à Melun. Des dizaines de manèges et de stands sont installés jusqu'à dimanche sur le parking de la piscine et le cage offre en bord de Seine. Chenilles, palais du rire, auto-tamponneuse et manèges à sensation, vous avez de quoi vous amuser. La fête est ouverte de 14h à minuit le mercredi et vendredi, ainsi que le week-end, et de 15h à 23h jeudi. Darvaux en fête tout ce week-end, l'association Fêtes et Loisirs d'Arvoltois organise sa fête du village samedi et dimanche et vous aurez de quoi vous occuper. Rendez-vous sur la place de la mairie samedi de 14h à 23h pour de nombreuses animations, un concours de pétanque suivi d'un grand bal sous les lampions. Vous pourrez aussi vous restaurer ou vous amuser dans les manèges de la fête foraine. Et puis dimanche, retour dès 6h du matin et jusqu'à 18h sur cette même place de la mairie pour un vide-grenier géant. L'accès est libre. Je vous souhaite de très belles sorties dans le sud Seine-et-Marne. À l'écoute d'Évasion, et je vous rappelle l'adresse pour nous écrire. événement@evasionfm.com, c'est gratuit.
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3: Il est 17h sur Evasion, je vous souhaite une excellente fin de journée. Le point sur l'actu tout de suite, avant d'écouter Alex Warren et Ed Sheeran.
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3: Et c'est avec Olivier Doyen.
6: Bonjour Simon, bonjour à tous. Le nombre de noyades a augmenté en Seine-et-Marne. Santé publique France en a recensé 20 durant l'été 2025 dans le département. 9 d'entre elles ont été suivies d'un décès. Un an plus tôt, en 2024, 16 personnes s'étaient noyées dans les eaux seine-et-marnaises entre le 1er juin et le 30 septembre et 6 d'entre elles étaient décédées. Au total en France, 1418 noyades ont été recensées au cours de l'été 2025. 409 se sont révélées mortelles. À l'approche des beaux jours, Santé publique France entend poursuivre la prévention, surtout en cas de forte chaleur. La justice valide l'exclusion d'une étudiante infirmière. Le tribunal administratif de Melun a rejeté le recours déposé par la jeune femme et donne raison à l'Institut de formation en soins infirmiers de l'hôpital Sud-Seine-et-Marne. Le 6 février 2024, l'étudiante avait été exclue pendant 3 mois de l'établissement basé à Samois-sur-Seine pour avoir stationné son véhicule sur les places réservées au personnel. Or, le règlement intérieur interdit aux étudiants d'en bénéficier et la mesure leur avait été rappelée par les formateurs. Mais la jeune femme jugeait la sanction disproportionnée et elle avait saisi la justice. Le tribunal l'a déboutée, notamment au regard du caractère offensant de son attitude lors de l'entretien disciplinaire. Le litre de samplon 95 E10 n'a jamais été aussi cher en France. Son prix s'élève en moyenne à 2,038 € ce mercredi, soit 32 centimes de plus qu'à la fin du mois de février. Un écart de 50 centimes même pour le diesel qui s'affiche aujourd'hui à 2,22 € en moyenne. Le gouvernement envisage de nouvelles mesures d'aide qui seront présentées la semaine prochaine. Les 800 000 collégiens qui passent le brevet cette année sont désormais fixés. Les deux disciplines de l'épreuve de sciences ont été tirées au sort aujourd'hui. Et comme l'an dernier, il s'agit de la physique, chimie et des SVT, les sciences de la vie et de la terre. Pas de technologie donc au programme cette année. Marianne Margaité vend debout contre la fermeture de plusieurs classes à la rentrée. La sénatrice communiste de Seine-et-Marne annonce sur les réseaux sociaux avoir écrit à la directrice académique. Elle s'oppose à la carte scolaire qui prévoit plusieurs fermetures de classes à la rentrée dans l'école des Roches à Nangy, mais aussi à Soignan-l'Aubrie ou encore à Villiers-Saint-Georges. Marianne Margaité alerte sur la situation fortement dégradée de notre département et déplore un taux d'encadrement nettement plus faible que celui en vigueur au niveau de l'académie. Elle réclame un dialogue approfondi pour maintenir les moyens éducatifs dans ces écoles. Les Seine-et-Marnais prêts à se faire vacciner avant un voyage à l'étranger. Vous avez peut-être prévu de quitter la France pour vos prochaines vacances, peut-être même pour partir assez loin. Et en fonction de votre destination, il faudra présenter un carnet de vaccination à jour. Pour cela, vous pouvez désormais compter aussi sur votre pharmacien. Il est habilité pour prescrire et administrer les vaccins. 82% des Seine-et-Marnais se disent intéressés par cette possibilité dans le cadre d'un voyage à l'étranger, selon une enquête Opinionway pour Valneva. La météo, encore quelques gouttes demain sur le sud de Seine-et-Marne, mais les éclaircies referont enfin leur retour entre les nuages. Le mercure en profitera pour remonter un peu. 12 à 14 degrés le matin, 16 l'après-midi à Nangy, 17 à Provins, Montreux, Nemours, Fontainebleau et Melun. Bonne fin de journée.
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0: Evasion, bonne fin d'après-midi avec Offenbach.
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0: 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C'était gagné maintenant sur Evasion. Inscrivez-vous par SMS, hein, je compte sur vous. Vous mettez Eva, EVA au début de votre message, suivi de vos coordonnées avec votre prénom et votre numéro de portable. Et vous envoyez tout ça au 7-10-36. La question du jour, la voici. Quel acteur révélé dans la troupe du Splendide a joué dans Les Visiteurs? Est-ce que c'est Thierry Lhermitte ou alors Christian Clavier selon vous? Quel acteur révélé dans la troupe du Splendide a joué dans Les Visiteurs? Thierry Lhermitte ou Christian Clavier? C'est la question du jour. Vous avez la réponse, alors jouez par SMS Eva, EVA, votre prénom, votre numéro au 7-10-36. Et c'est promis, je vous rappelle dans quelques minutes pour vous offrir vos 4 places de ciné pour le film de votre choix. Avant de jouer ensemble, c'est le retour des tubes avec Jack et Carla sur Evasion.
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0: Merci d'écouter Évasion. Nouveauté à découvrir dans un instant. Nouveau titre de Pierre Demar, le chanteur belge qui est de retour en ce moment avec Je pense à vous. C'est le premier extrait de son futur album. On va découvrir ça après un point sur la couleur du ciel.
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0: La journée de demain dans le sud Seine-et-Marne débutera avec un ciel partagé entre nuages et éclaircies. Quelques timides averses possibles. Côté température, on attend le matin 6 degrés à Toussaint, 7 à Nemours, 8 degrés à Vimpelle, 9 degrés à Montreux-Foyonne. Le même type de temps au programme l'après-midi, entre soleil et légère pluie. Les maximales prévues pour demain, 17 degrés à Verneuil-l'Étang et Nangis, 18 à Vimpelle, 19 degrés à Damary et Provins.
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0: Évasion, bonne fin d'après-midi avec Charlotte Cardin.
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0: Et en répondant de façon correcte à la question du drive, vous pouvez gagner cette semaine vos 4 entrées cinéma pour aller voir le film de votre choix. Et c'est Lionel qui joue avec nous aujourd'hui. Salut Lionel.
3: Salut Simon.
0: Comment ça va?
3: Ça va impeccable et toi?
0: Ça va super, merci Lionel qui nous appelle de Grès-sur-Loing. Journée c'est de ça. Télétravail pour toi aujourd'hui, hein, c'est ça?
3: Tout à fait, ouais. Je travaille à la maison. Ouais.
0: Tu fais quoi dans la vie, toi?
3: Je suis chef d'entreprise, en fait.
0: Très bien.
3: Dans l'informatique.
0: Ça marche. Lionel, de Grès-sur-Loing, une question à laquelle il va falloir répondre. Si tu me donnes la bonne réponse, eh bien, tu repars direct avec tes 4 entrées ciné. Une question forcément cinéma. Quel acteur révélé dans la troupe du Splendide a joué dans Les Visiteurs? Est-ce que c'est Thierry Lhermitte ou Christian Clavier, selon toi?
3: Je pense à Christian Clavier.
0: Eh bien, tu penses juste, puisque c'est la bonne réponse. Bravo Lionel. Effectivement, Christian Clavier, d'ailleurs, c'est son anniversaire aujourd'hui. Hein. Il a 74 ans, Christian Clavier. En tout cas, grâce à cette bonne réponse, Lionel, eh bien, tu gagnes tes 4 entrées ciné. Tu sais déjà quel film tu veux aller voir?
3: Je pense que je vais aller voir Mario avec les enfants.
0: Ok, bon bah parfait. Petite sortie ciné en famille comme ça, ça fait toujours plaisir. Bah profite bien
3: exactement.
0: Au cinéma. Et puis,
3: merci, Évasion, en tout cas.
0: Une bonne journée. Merci à toi, Lionel. À bientôt.
3: Merci, à bientôt. Au revoir.
0: On écoute Shakira très vite avec Zou. Il y aura aussi Dua Lipa avant 18h sur Évasion.
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0: c'est un bon début de soirée avec Évasion. Il est 18h, coup d'œil sur l'actu de la région avant de retrouver vos artistes préférés avec Miley Cyrus et Damiano David.
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0: Avec Olivier Doyen. Bonsoir Olivier.
3: Bonsoir Simon, bonsoir à tous. Donald Trump souffle le chaud et le froid sur la guerre au Moyen-Orient. Le président américain menace l'Iran de nouveaux bombardements si Téhéran ne signe pas rapidement un accord de paix. Hier, il vantait pourtant des progrès dans les négociations. La justice valide l'exclusion d'une étudiante infirmière. Le tribunal administratif de Melun a rejeté le recours déposé par la jeune femme et donne raison à l'Institut de formation en soins infirmiers de l'hôpital Sud-Seine-et-Marne. Le 6 février 2024, l'étudiante avait été exclue pendant 3 mois de l'établissement basé à Samois-sur-Seine pour avoir stationné son véhicule sur les places réservées au personnel. Or, le règlement intérieur interdit aux étudiants d'en bénéficier et la mesure leur avait été rappelée par les formateurs. Mais la jeune femme jugeait la sanction disproportionnée et elle avait saisi la justice. Le tribunal l'a déboutée, notamment au regard du caractère offensant de son attitude lors de l'entretien disciplinaire. Marianne Margaté vent debout contre la fermeture de plusieurs classes à la rentrée. La sénatrice communiste de Seine-et-Marne annonce sur les réseaux sociaux avoir écrit à la directrice académique. Elle s'oppose à la carte scolaire qui prévoit plusieurs fermetures de classes à la rentrée dans l'école des Roches à Nangy, mais aussi à Saugnes-Lambry ou encore à Villiers-Saint-Georges. Marianne Margaté alerte sur la situation fortement dégradée de notre département et déplore un taux d'encadrement nettement plus faible que celui en vigueur au niveau de l'académie. Elle réclame un dialogue approfondi pour maintenir les moyens éducatifs dans ces écoles. L'Île-de-France à la deuxième place des régions où l'assurance habitation est la plus chère, que ce soit pour les appartements comme pour les maisons. La région parisienne grimpe sur la deuxième marche du podium selon le baromètre que publie le site lesfurets.com. Les Seine-et-Marnais qui vivent en appartement payent cette année en moyenne 168 euros, soit 2% de plus qu'en 2025. Pour ceux qui sont en maison, l'assurance habitation s'élève en moyenne à 303 euros cette année, comme l'an dernier. Seule la région Provence-Alpes-Côte d'Azur affiche des tarifs plus élevés. Le football, le PSG a rendez-vous avec son destin. Les Parisiens jouent ce soir leur demi-finale. Retour de la Ligue des Champions contre le Bayern de Munich. Et ce sera en terres allemandes à partir de 21h. À l'aller, le Paris Saint-Germain, tenant du titre, l'avait emporté 5 buts à 4 au terme d'un match épique. Le vainqueur retrouvera les Anglais d'Arsenal, qualifiés hier soir pour la finale. Il est temps de voter pour votre monument préféré. L'édition 2026 de l'émission Le Monument Préféré des Français a été lancée hier et vous avez jusqu'au 22 mai pour vous connecter sur la plateforme France Télévisions et désigner le monument que vous souhaitez soutenir. Parmi les différents candidats sélectionnés cette année, 2 se trouvent en Île-de-France. Il s'agit du Petit Trianon et ses jardins à Versailles dans les Yvelines. Le second n'est autre que le célébrissime Arc de Triomphe à Paris. Une première sélection régionale permettra de désigner 14 sites finalistes qui seront ensuite soumis au vote national. Et pour voter, rendez-vous sur francetelevisions.fr. La météo, encore quelques gouttes demain sur le sud Seine-et-Marne, mais les éclaircies referont enfin leur retour entre les nuages. Le mercure en profitera pour remonter un peu, 12 à 14 degrés le matin, 16 l'après-midi à Nangy, 17 à Provins, Montreux, Nemours, Fontainebleau et Melun. Bonne soirée.
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0: 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La musique revient très vite avec One Republic après Taylor Swift. Voici Opalite sur Evasion.
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0: Toujours plus de tubes pour débuter la soirée ensemble sur Evasion avec celui qui sera en concert en octobre prochain à l'Adidas Arena. Là, il est en tournée, il sera en tournée des festivals hein, d'ailleurs cet été. C'est M'Pokora, il arrive avec quand même sur Evasion.
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0: La journée de demain dans le sud Seine-et-Marne débutera avec un ciel partagé entre nuages et éclaircies, quelques timides averses possibles. Côté température, on attend le matin 6 degrés à Toussons, 7 à Nemours, 8 degrés à Vimpel, 9 degrés à Montreux-Foyonne. Le même type de temps au programme l'après-midi, entre soleil et légère pluie. Les maximales prévues pour demain, 17 degrés à Verneuil-l'Étang et Nangy, 18 à Vimpel, 19 degrés à Damary et Provins.
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0: C'était David Guetta sur Invasion. Et dans un quart d'heure environ, c'est le tube des auditeurs. On diffuse la musique de votre choix. Pour nous faire une proposition de chanson, eh bien c'est très simple. Vous allez sur evasionfm.com dans l'onglet radio et le tube des auditeurs, vous remplissez le formulaire et rendez-vous à 19h pour écouter votre titre préféré. La soirée continue avec les Cat's Eye dans un instant. Gabriella, je vous passe aussi le nouveau titre d'Amel Bent, L'amour ça se donne sur Evasion.
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0: 9h sur Évasion, je vous souhaite un bon début de soirée. Voici les infos locales avec la rédaction avant d'écouter Bruno Mars et Joe dans la playlist.
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0: Avec Olivier Doyen. Bonsoir Olivier.
3: Bonsoir Simon, bonsoir à tous. Donald Trump souffle le chaud et le froid sur la guerre au Moyen-Orient. Le président américain menace l'Iran de nouveaux bombardements si Téhéran ne signe pas rapidement un accord de paix. Hier, il vantait pourtant des progrès dans les négociations. La justice valide l'exclusion d'une étudiante infirmière. Le tribunal administratif de Melun a rejeté le recours déposé par la jeune femme et donne raison à l'Institut de formation en soins infirmiers de l'hôpital Sud-Seine-et-Marne. Le 6 février 2024, l'étudiante avait été exclue pendant 3 mois de l'établissement basé à Samois-sur-Seine pour avoir stationné son véhicule sur les places réservées au personnel. Or, le règlement intérieur interdit aux étudiants d'en bénéficier et la mesure leur avait été rappelée par les formateurs. La jeune femme jugeait la sanction disproportionnée et elle avait saisi la justice. Le tribunal l'a déboutée, notamment au regard du caractère offensant de son attitude lors de l'entretien disciplinaire. Marianne Margaté vent debout contre la fermeture de plusieurs classes à la rentrée. La sénatrice communiste de Seine-et-Marne annonce sur les réseaux sociaux avoir écrit à la directrice académique. Elle s'oppose à la carte scolaire qui prévoit plusieurs fermetures de classes à la rentrée dans l'école des Roches à Nangy, mais aussi à Soignol-en-Brie ou encore à Villiers-Saint-Georges. Marianne Margaté alerte sur la situation fortement dégradée de notre département et déplore un taux d'encadrement nettement plus faible que celui en vigueur au niveau de l'académie. Elle réclame un dialogue approfondi pour maintenir les moyens éducatifs dans ces écoles. L'Île-de-France à la deuxième place des régions où l'assurance habitation est la plus chère, que ce soit pour les appartements comme pour les maisons. La région parisienne grimpe sur la deuxième marche du podium selon le baromètre que publie le site lesfurets.com. Les Seine-et-Marnais qui vivent en appartement payent cette année en moyenne 168 euros, soit 2% de plus qu'en 2025. Pour ceux qui sont en maison, l'assurance habitation s'élève en moyenne à 303 euros cette année, comme l'an dernier. Seule la région Provence-Alpes-Côte d'Azur affiche des tarifs plus élevés. Le football, le PSG a rendez-vous avec son destin. Les Parisiens jouent ce soir leur demi-finale. Retour de la Ligue des Champions contre le Bayern de Munich. Et ce sera en terres allemandes à partir de 21h. À l'aller, le Paris Saint-Germain, tenant du titre, l'avait emporté 5 buts à 4 au terme d'un match épique. Le vainqueur retrouvera les Anglais d'Arsenal, qualifiés hier soir pour la finale. Il est temps de voter pour votre monument préféré. L'édition 2026 de l'émission Le Monument Préféré des Français a été lancée hier et vous avez jusqu'au 22 mai pour vous connecter sur la plateforme France Télévisions et désigner le monument que vous souhaitez soutenir. Parmi les différents candidats sélectionnés cette année, 2 se trouvent en Île-de-France. Il s'agit du Petit Trianon et ses jardins à Versailles dans les Yvelines. Le second n'est autre que le célébrissime Arc de Triomphe à Paris. Une première sélection régionale permettra de désigner 14 sites finalistes qui seront ensuite soumis au vote national. Et pour voter, rendez-vous sur francetelevisions.fr. La météo, encore quelques gouttes demain sur le sud Seine-et-Marne, mais les éclaircies referont enfin leur retour entre les nuages. Le mercure en profitera pour remonter un peu, 12 à 14 degrés le matin, 16 l'après-midi à Nangy, 17 à Provins, Montreux, Nemours, Fontainebleau et Melun. Bonne soirée.
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0: Tous les soirs à 19h, vous choisissez le tube des auditeurs sur Évasion. Merci à Mélanie, Mélanie de Garganville pour sa proposition. Mélanie, elle veut écouter Katy Perry avec ce titre sorti en 2011. Voici Last Friday Night sur Évasion. Et pour vous aussi, choisir le tube des auditeurs, rendez-vous maintenant sur evasionfm.com.

0: to Change avec Sia sur Évasion. 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Les tubes reviennent tout de suite avec Alex Warren. On écoute Fever Dream.
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0: Coldplay sur Evasion, Him for the Weekend, le groupe Coldplay qui participera au grand show de la finale de la Coupe du Monde de football. Ce sera cet été. La suite avec This Is et Théodora. On écoute Mélodrama après un point sur La Couleur du Ciel.
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0: La journée de demain dans le sud Seine-et-Marne débutera avec un ciel partagé entre nuages et éclaircies, quelques timides averses possibles. Côté température, on attend le matin 6 degrés à Toussaint, 7 à Nemours, 8 degrés à Vimpelle, 9 degrés à Montreux-Foyonne. Le même type de temps au programme l'après-midi, entre soleil et légère pluie. Les maximales prévues pour demain, 17 degrés à Verneuil-l'Étang et Nangis, 18 à Vimpelle, 19 degrés à Damary et Provins.
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0: La recette avec Jack et Carla sur Évasion. Et la soirée continue avec toujours plus de tubes à suivre. Elena, Tout a changé, puis le nouveau titre de Teddy Swims aussi, ça s'appelle Mister Know It All. Nous on se retrouve demain dès 16h, c'est Anthony qui vous accompagne, il arrive dans quelques minutes. Là je vous laisse avec quelques bons plans sortis dans la région. Bonne soirée, à demain.
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2: Avis aux gourmands, le 31e salon de la gastronomie et artisanat se tiendra à Vernoux-la-Celle ce week-end au complexe sportif Fontaine-Martin. Profitez-en aussi pour faire un tour au marché aux fleurs pour embellir votre jardin, votre balcon, samedi de 10h à 22h et dimanche de 10h à 18h. Ou peut-être préférez-vous chiner les bonnes affaires parmi les nombreux stands du vide-grenier prévus samedi et dimanche de 8h à 18h sur le plateau d'évolution. Les plus jeunes pourront aussi s'amuser sur les nombreux manèges de la fête foraine de samedi à lundi et l'entrée est gratuite. Les mamans volontaires organisent la 12e édition de leur traditionnel vide-grenier. Ce sera vendredi à Montreux. Elles vous donnent rendez-vous de 8h à 17h sur le parking de la piscine des Rougeaux. Vous y trouverez des milliers d'objets à petit prix qui ne demandent qu'à être recyclés. Ce vide-grenier se base ainsi économique et écologique. Et si vous souhaitez faire partie des exposants et avoir votre stand, comptez 5 euros pour une longueur de 5 mètres et réservez au 06 27 13 48 36. Très bonne sortie dans le Sud-Seine-et-Marne à l'écoute d'Évasion.
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0: belle soirée hein, avec Évasion partout sur la région et en compagnie de Sam Smith.
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0: Et bonsoir à vous qui venez à l'instant de nous rejoindre. J'espère que vous allez bien. J'espère que vous avez passé une belle journée. Hein. Pour les très chanceux, c'est déjà l'avant-dernière de la semaine puisque demain soir, ce sera le début du long week-end du 8 mai. Allez, je vous accompagne jusqu'à 22h et j'aurai l'occasion de vous offrir ce soir eh bien, un joli bracelet de la nouvelle marque française innovante Bijou. Restez bien sur Évasion. Hein. Vita et puis Miley Cyrus après les offres d'emploi, c'est pour une demi-heure en non-stop.
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3: On recrute actuellement un préparateur de commandes à Montereau. Dans une plateforme logistique, vous préparez les commandes clients à l'aide de scanners et de chariots. Vous respectez les délais, contrôlez la qualité des colis, travaillez en entrepôt avec un rythme très soutenu, poste en intérim évolutif vers un CDI. Si jamais vous êtes intéressé par cette offre d'emploi et que vous souhaitez en savoir plus, vous pouvez vous rendre directement sur le site adeco.fr. On recrute un agent administratif à Fontainebleau. Vous assurez le traitement des dossiers, l'accueil téléphonique et la gestion de courriers dans une administration publique. Vous participez également au suivi des demandes internes, postes demandant de l'organisation et une aisance informatique. Si jamais vous êtes intéressé, vous pouvez téléphoner rapidement au 01 60 74 64 64.
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belle soirée hein, avec Louane. On était beau sur Évasion partout sur la région. Louane en préparation d'un sixième album. La suite avec Ed Sheeran et dans quelques minutes, je vous donnerai le signal pour tenter de vous offrir votre bracelet.

0: Infinity avec Alex Warren à son Évasion. Belle soirée.
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0: Et c'est le signal, ça. Le signal pour aller jouer maintenant sur évasionfm.com dans la rubrique jeu et tenter de repartir avec votre bracelet de la nouvelle marque française innovante Bijou. Vous aurez un joli bracelet design unisex de la couleur de votre choix qui peut également faire office de support pour votre téléphone. Vous allez le voir par exemple, il est en photo sur évasionfm.com. Hein. Bon allez, je vous dis bonne chance. Et puis il y a Kyo qui arrive et Taylor Swift aussi après l'agenda.
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2: Vous avez encore jusqu'à la fin de la semaine pour profiter de la fête foraine à Melun. Des dizaines de manèges et de stands sont installés jusqu'à dimanche sur le parking de la piscine et le quai Joffre en bord de Seine. Chenilles, palais du rire, auto-tamponneuse et manège à sensation. Vous avez de quoi vous amuser. La fête est ouverte de 14h à minuit le mercredi et vendredi, ainsi que le week-end et de 15h à 23h jeudi. Darvaux en fête tout ce week-end, l'association Fêtes et Loisirs d'Arvoltois organise sa fête du village samedi et dimanche et vous aurez de quoi vous occuper. Rendez-vous sur la place de la mairie samedi de 14h à 23h pour de nombreuses animations, un concours de pétanque suivi d'un grand bal sous les lampions. Vous pourrez aussi vous restaurer ou vous amuser dans les manèges de la fête foraine. Et puis dimanche, retour dès 6h du matin et jusqu'à 18h sur cette même place de la mairie pour un vide-grenier géant. L'accès est libre. Je vous souhaite de très belles sorties dans le sud Seine-et-Marne à l'écoute d'Évasion et je vous rappelle l'adresse pour nous écrire. Événement@évasionfm.com, c'est gratuit.
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0: non-stop. Et le temps de vous rappeler que cette semaine, vous tentez de gagner votre séjour en famille au Futuroscope de Poitiers, un séjour qui comprend également la nuit d'hôtel et le petit déjeuner. 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Pour gagner ça, eh bien rendez-vous demain matin pour tenter de vous sélectionner en jouant avec Cyril à la star du jour à 10h10 et 11h10.
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2: On recrute un conducteur de bus à Avon. Vous assurez le transport de voyageurs sur les lignes urbaines et scolaires. Vous veillez à la sécurité des passagers et au respect des horaires. Permis D obligatoire avec Fimo Voyageurs. Travail en horaires variables incluant les week-ends. CDI avec formation interne possible. Si jamais vous êtes intéressé par cette offre d'emploi, vous pouvez vous rendre directement sur transdev.com. On recrute un chargé de recrutement justement à Damary-l'Élysée dans une agence RH. Vous sourcez des candidats, menez des entretiens et suivez des missions en entreprise. Vous travaillez sur différents secteurs, logistique, industrie, tertiaire. Bonne communication et organisation demandée. Il s'agit d'un poste en CDI. Vous pouvez téléphoner au 01 60 65 15 00.
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et au cœur d'une demi-heure de tube en non-stop sur Évasion. Je vous rappelle, vous êtes un club ou une association et vous avez un ou des événements à annoncer, vous pouvez envoyer vos infos à événements@evasionfm.com. La suite, c'est avec Damiano David.

0: excellente fin de soirée avec Matt Pokora quand même hein, sur Évasion partout sur la région. Nelly Furtado ou encore Alex Warren, c'est pour filer vers 22h. Et le temps de vous quitter aussi, de vous souhaiter de passer une excellente nuit à l'écoute d'Évasion. Demain matin pour vous réveiller, pour vous sortir du lit dès 5h, ce sera le grand réveil avec Mathieu aux commandes. Hein, puisque je vous rappelle qu'Émilie est en vacances cette semaine.
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2: Avis aux gourmands, le 31e salon de la gastronomie et artisanat se tiendra à Vernon-la-Celle ce week-end au complexe sportif Fontaine-Martin. Profitez-en aussi pour faire un tour au marché aux fleurs pour embellir votre jardin, votre balcon, samedi de 10h à 22h et dimanche de 10h à 18h. Ou peut-être préférez-vous chiner les bonnes affaires parmi les nombreux stands du vide-grenier prévus samedi et dimanche de 8h à 18h sur le plateau d'évolution. Les plus jeunes pourront aussi s'amuser sur les nombreux manèges de la fête foraine de samedi à lundi et l'entrée est gratuite. Les mamans volontaires organisent la 12e édition de leur traditionnel vide-grenier. Ce sera vendredi à Montreux. Elles vous donnent rendez-vous de 8h à 17h sur le parking de la piscine des Rougeaux. Vous y trouverez des milliers d'objets à petit prix qui ne demandent qu'à être recyclés. Ce vide-grenier se base ainsi économique et écologique. Et si vous souhaitez faire partie des exposants et avoir votre stand, comptez 5€ pour une longueur de 5 mètres et réservez au 06 27 13 48 36. Très bonne sortie dans le sud Seine-et-Marne à l'écoute d'Évasion.
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